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Moi, c'est Jason, très content de vous accompagner comme ça jusqu'à minuit. Je vous souhaite un excellent mardi soir. Demain, ce sera place au bingo à Témiscouata sur le lac. Demain soir, on dit à la salle Témiscouata. Donc, l'invitation est lancée et c'est une invitation au 95.5.

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3: Voici vos nouvelles, Arsenal Média. Le campus du Témiscouata du Cégep de la Pocatière dispose désormais d'une classe extérieure aménagée grâce à une contribution de la Fondation du Centre d'études collégiales du Témiscouata. Installée à l'automne 2025 et utilisée pour la première fois cet été, la classe permet des activités pédagogiques en plein air et accueille également des rassemblements et activités parascolaires. Le beau lieu culturel du Témiscouata présentera son grand spectacle estival 2026, Grey Owl, une histoire du Témiscouata, à partir du 16 juillet. Cette œuvre originale combine théâtre et chanson pour raconter l'histoire de Grey Owl et son passage dans la région. Les billets seront en vente dès le 3 juin, avec une prévente à tarif réduit jusqu'au 30 juin. Les cinémas du Bas-Saint-Laurent ont connu une baisse d'assistance de 21,6% en 2025, selon l'Institut de la Statistique du Québec. L'achalandage est passé de

269 051 à 210 883 spectateurs et les recettes ont diminué de 17,3 %. La tendance à la baisse s'observe également dans l'ensemble du Québec, avec une diminution de 15 % des spectateurs dans les cinémas et cinéparcs. Finalement, côté météo, à Desjely, c'est partiellement nuageux et le minimum est de 5 degrés. Demain, ce sera généralement ensoleillé et le maximum sera de 25 degrés.

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Il y a l'Institut de la statistique du Québec qui a dévoilé les résultats d'exploitation des établissements cinématographiques au Québec. C'est venu se révéler une baisse d'assistance de 21,6% dans les cinémas du Bas-Saint-Laurent en 2025 par rapport à 2024. On dit que les gens ont regardé et ont vu principalement des productions des États-Unis à 72,4% ici là pour ce qui est de la région. Mais la baisse dans la région est remarquée et un peu partout dans l'ensemble du Québec aussi. Vous avez un article complet à lire à ce sujet-là sur Montémis.

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1: C'est très, très cool, vraiment, ce qui est en préparation avec le beau lieu culturel du Témiscouata. Il y a le grand spectacle estival 2026 qui s'en vient, Grey Hall, une histoire du Témiscouata. Donc, on dit, nouvelle création originale s'inspire de la vie du célèbre personnage du 20e siècle. Va mettre en lumière son passage dans la région. D'ailleurs, on dit que les détails entourant la distribution, les personnages, l'univers du spectacle vont être dévoilés lors d'une présentation en direct sur Facebook. On dit demain à 19h. Invitation au 95.5.

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4: 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Le campus du Témiscouata du Cégep de la Pocatière dispose désormais d'une classe extérieure aménagée grâce à une contribution de la Fondation du Centre d'études collégiales du Témiscouata. Installée à l'automne 2025 et utilisée pour la première fois cet été, la classe permet des activités pédagogiques en plein air et accueille également des rassemblements et activités parascolaires. Le beau lieu culturel du Témiscouata présentera son grand spectacle estival 2026, Grey Owl, une histoire du Témiscouata, à partir du 16 juillet. Cette œuvre originale combine théâtre et chanson pour raconter l'histoire de Grey Owl et son passage dans la région. Les billets seront en vente dès le 3 juin, avec une prévente à tarif réduit jusqu'au 30 juin. Les cinémas du Bas-Saint-Laurent ont connu une baisse d'assistance de 21,6% en 2025, selon l'Institut de la statistique du Québec. L'achalandage est passé de 269 051 à 210 883 spectateurs et les recettes ont diminué de 17,3%. La tendance à la baisse s'observe également dans l'ensemble du Québec, avec une diminution de 15% des spectateurs dans les cinémas et

Cinéparc. Finalement, côté météo, à Dégely, c'est partiellement nuageux et le minimum est de 5 degrés. Demain, ce sera généralement ensoleillé et le maximum sera de 25 degrés.

Moi, c'est Jason, très content de vous accompagner comme ça jusqu'à minuit. Je vous souhaite un excellent mardi soir. Demain, ce sera place au bingo. Ouais, ouais, ouais, à Témiscouata sur le lac. Demain soir, on dit à la salle Témiscouata. Donc, l'invitation est lancée.

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Donc, c'est un essai routier qui est accompagné d'un bon texte, d'un bon résumé avec plusieurs changements qui étaient nécessaires de ce côté-là pour améliorer le tout. Il y a des images aussi. 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
2: Voici vos nouvelles, Arsenal Média. Le campus du Témiscouata du Cégep de la Pocatière dispose désormais d'une classe extérieure aménagée grâce à une contribution de la Fondation du Centre d'études collégiales du Témiscouata. Installée à l'automne 2025 et utilisée pour la première fois cet été, la classe permet des activités pédagogiques en plein air et accueille également des rassemblements et activités parascolaires. Le beau lieu culturel du Témiscouata présentera son grand spectacle estival 2026, Grey Owl, une histoire du Témiscouata, à partir du 16 juillet. Cette œuvre originale combine théâtre et chanson pour raconter l'histoire de Grey Owl et son passage dans la région. Les billets seront en vente dès le 3 juin, avec une prévente à tarif réduit jusqu'au 30 juin. Les cinémas du Bas-Saint-Laurent ont connu une baisse d'assistance de 21,6% en 2025, selon l'Institut de la statistique du Québec. L'achalandage est passé de 269 051 à 210 883 spectateurs et les recettes ont diminué de 17,3%. La tendance à la baisse s'observe également dans l'ensemble du Québec, avec une diminution de 15% des spectateurs dans les cinémas et cinéparcs. Finalement, côté météo, à Desjely, c'est partiellement nuageux et le minimum est de 5 degrés. Demain, ce sera généralement ensoleillé et le maximum sera de 25 degrés.

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Il y a l'Institut de la statistique du Québec qui a dévoilé les résultats d'exploitation des établissements cinématographiques au Québec. C'est venu se révéler une baisse d'assistance de 21,6% dans les cinémas du Bas-Saint-Laurent en 2025 par rapport à 2024. On dit que les gens ont regardé et ont vu principalement des productions des États-Unis à 72,4% ici, là, pour ce qui est de la région. Mais la baisse dans la région est remarquée et un peu partout dans l'ensemble du Québec aussi. Vous avez un article complet à lire à ce sujet-là sur mon émission.

c'est très, très cool. Vraiment, ce qui est en préparation avec le beau lieu culturel du Témiscouata. Il y a le grand spectacle estival 2026 qui s'en vient. Grey Hall, une histoire du Témiscouata. Donc, on dit nouvelle création originale qui s'inspire de la vie du célèbre personnage du 20e siècle qui va mettre en lumière son passage dans la région. D'ailleurs, on dit que les détails entourant la distribution, les personnages, l'univers du spectacle vont être dévoilés lors d'une présentation en direct sur Facebook. On dit demain à 19h. Invitation au 95.5.

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2: Voici vos nouvelles, Arsenal Média. Le campus du Témiscouata du Cégep de la Pocatière dispose désormais d'une classe extérieure aménagée grâce à une contribution de la Fondation du Centre d'études collégiales du Témiscouata. Installée à l'automne 2025 et utilisée pour la première fois cet été, la classe permet des activités pédagogiques en plein air et accueille également des rassemblements et activités parascolaires. Le beau lieu culturel du Témiscouata présentera son grand spectacle estival 2026, Grey Owl, une histoire du Témiscouata, à partir du 16 juillet. Cette œuvre originale combine théâtre et chanson pour raconter l'histoire de Grey Owl et son passage dans la région. Les billets seront en vente dès le 3 juin, avec une prévente à tarif réduit jusqu'au 30 juin. Les cinémas du Bas-Saint-Laurent ont connu une baisse d'assistance de 21,6% en 2025, selon l'Institut de la statistique du Québec. L'achalandage est passé de 269 051 à 210 883 spectateurs et les recettes ont diminué de 17,3%. La tendance à la baisse s'observe également dans l'ensemble du Québec, avec une diminution de 15% des spectateurs.

spectateurs dans les cinémas et cinéparcs. Finalement, côté météo, à Dégely, c'est partiellement nuageux et le minimum est de 5 degrés. Demain, ce sera généralement ensoleillé et le maximum sera de 25 degrés.

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C'est l'un des 8 journées à vous tous. On est carrément sur le nombril de la semaine. Oui, mercredi 3 juin, 5h59. On atteint 6h dans quelques secondes. Et on se mercredi, oui, début des 100 000 le matin, 4 degrés au thermomètre. Un beau, beau mercredi, je vous le garantis. Généralement ensoleillé aujourd'hui avec un maximum 1 degré plus élevé que ce que l'on annonçait hier. 26 le maximum pour aujourd'hui. Dégagé ce soir, cette nuit, avec un minimum de 11, donc des nuits pas mal plus confortables.

pour réduire le nombre de nids de poules et une classe extérieure pour apprendre en pleine nature. Quelle belle idée pour ce qui est du campus du Témiscouata, là, associé bien sûr au cégep de la Pocatière. Donc, les dernières nouvelles, Guylain nous livre un premier bulletin, lui, d'info locale, régionale, toujours dans les environs de 6h30. Ben, nous, rien ne change. Un petit tour des grands titres dans quelques instants. On va bien sûr parler sport avec une finale de la Ligue nationale de hockey qui commençait hier. Et je peux vous dire que ce n'est pas l'équipe qui était l'hôte de ce match qui a gagné. Donc, une première victoire qui va du côté des Golden Knights. Donc, on va regarder ça en détail. Les Blue Jays qui étaient de retour en action pour, justement, une série de trois matchs où ils visitent les Braves du côté d'Atlanta. Félix Auger-Aliassime, un peu plus tard ce matin, va jouer son match quart de finale du côté de Roland-Garros. Donc, on en aura beaucoup à se dire du côté sport et côté musique, toujours le meilleur de la musique. Fouki, AJ Scott avec Copilote. Mais c'est tout d'abord Scooter Gas qui nous ouvre l'émission de ce matin avec, bien sûr, Ricardo.

Ambulance. On y va maintenant, 6h09, avec notre tour de grand titre dans la presse et le Journal de Québec en ce mercredi 3 juin. Ah bien, tout d'abord dans la presse, 10 milliards versés par le fédéral. Petite victoire là, pour le Québec, selon Christine Fréchette. Dossier santé numérique, Sonia Bélanger qui veut laisser Santé Québec là, décider du DSN, au contraire de sa collègue du Conseil du Trésor, France-Hélène Duranceau. Assemblée nationale, hausse notable des menaces là, visant les députés. On parle également de patients inscrits auprès d'un groupe de médecine familiale. Près de la moitié n'ont jamais réussi à y avoir rendez-vous. Programme de l'expérience québécoise, jusqu'où on accepte d'être malmené. On nous raconte l'histoire d'un couple français ici au Québec depuis maintenant là, bientôt 5 ans et qui le 29 juin, avec l'expiration de leur permis et la fin du programme de l'expérience québécoise avant qu'on annonce son retour, eh bien ne se sont pas qualifiés, devront retourner en France, ont décidé de ne pas refaire tout le processus et on peut comprendre au moment où ils le voient passer sur les réseaux sociaux. Des habitants de la France qui annoncent leur arrivée au Québec en se disant qu'ils doivent se chercher un endroit où demeurer et bien sûr un travail. Donc oui, le couple fier pour ces gens, mais eux, ça fait quand même 5 ans qu'ils étaient ici. Des histoires comme la leur, il y en a des tonnes malheureusement. Des gens qualifiés, des gens qui en plus parlent français, donc on avait tout là pour les garder ici au Québec, mais non, devront retourner en France. Sinon, hospitalisation forcée, une centaine de personnes ont manifesté devant l'Assemblée nationale contre ce futur projet de loi qui va amener la coalition à venir Québec. Un jeu gonflable renversé à la salle, bien triste nouvelle, la fillette de 3 ans est décédée dans la journée d'hier. À propos de Donald Trump, encore une fois sur le 51e État, il ne lâche pas le morceau et Mark Carney lui a ménagé l'ambassadeur des États-Unis. Moi, j'aurais peut-être été un peu moins doux en ce qui me concerne. Ottawa qui accélère le traitement de visas d'étudiants à Palestiniens. Il y a le Bloc québécois qui fait une démarche pour tenter d'abroger la loi sur la clarté référendaire. Du côté du NPD, on dépose un projet de loi pour encadrer le changement de parti des députés. Saskatchewan, la GRC qui enquête sur le motif du tireur qui a fait un mort et un blessé. Il y a rencontre avec le roi Charles III, la chef de l'Assemblée des Premières Nations, a abordé la séparation de l'Alberta. Au bord de la crise humanitaire, autre dur coup là, pour Cuba. Et bien sûr qu'on revient sur le conflit au Moyen-Orient, l'armée américaine qui dit avoir repoussé les attaques de missiles iraniens dans le Golfe. Du côté maintenant du Journal de Québec, entente Québec-Ottawa de 10 milliards, pluie de fonds fédéraux aussi pour nos cégeps et nos universités. TVQ non remise à l'État, pénalité en forte hausse. Il y a l'église baptiste d'un pasteur condamné à 8 ans de pénitencier qui, ben oui, malgré l'emprisonnement de son pasteur, eh bien, bénéficie encore d'avantages fiscaux là, du fédéral. Mort d'une fillette dans un jeu gonflable, eh bien, on parle du Far West au niveau de la réglementation là, sur les jeux gonflables. La guerre du sirop d'érable s'envenime. Quelle est la capitale de l'érable au Québec, Mirabel ou Plessisville? La guerre est lancée entre les deux municipalités. Homme d'affaires québécois accusé aux États-Unis pour une fraude de 7,6 millions de dollars. Ouch! Donald Trump qui reprend ses menaces d'annexion économique au moment où le mot récession apparaît dans l'actualité. Malgré la guerre tarifaire, une révision de l'ACUM pourrait apporter des emplois et des retombées économiques, l'a dit l'ambassadeur des États-Unis au Canada. Et Donald Trump et Benjamin Netanyahu n'ont pas les mêmes objectifs dans le conflit iranien, c'est du moins ce que croit un expert. Et au Japon, une tempête tropicale qui frappe présentement Tokyo et déverse là, carrément des pluies diluviennes. Plusieurs milliers de personnes ont dû même être évacuées là, de certains endroits où il y aurait pu y avoir là, vraiment danger. Donc, ça complète le tour de grand titre en ce mercredi matin. Direction sport dans quelques instants. Et on s'y rend bien sûr tout en musique avec Joe Alesi au Canada, mais également les Colocs et la rue principale.

Mais c'est maintenant le temps de parler de sport. Hier, ben, il y avait la présentation du premier match de cette finale Ligue nationale de hockey. Un match intense, offensif, et lors duquel les deux défenses ont semblé avoir un peu de mal à s'adapter à leur adversaire. Avec finalement, au bout du compte, les Golden Knights ont signé une victoire de 5-4 face aux Hurricanes de la Caroline dans le match numéro 1 de cette finale qui était présentée à Raleigh. Donc, rendez-vous demain, 20h, match numéro 2, toujours du côté de la Caroline. Au baseball, Matt Olson a brisé l'égalité avec un circuit en solo en sixième manche, guidant les Braves d'Atlanta vers un gain de 4-3 face aux Blue Jays de Toronto. Le deuxième match de la série sera présenté comme celui d'hier vers 19h15. En bien, c'est ce matin que Félix Auger-Aliassime joue son match quart de finale du côté de Roland-Garros. Pour ce prochain match, bien, on surveille le Québécois là, qui va croiser le fer avec l'Italien et 14e raquette mondiale, le joueur Flavio Coboli. Et basketball NBA, la finale débute là enfin ce soir, 20h30 du côté de San Antonio. Les Spurs, champions de l'Association de l'Ouest, affrontent les Knicks de New York, champions eux du côté de l'Association de l'Est. Le match donc, oui, à 20h30. Ça termine pour nous le sport. Petite chanson avant premier bulletin d'info local, régional, Oswell et Last Night.

0: Guylain Prêt nous informe dans quelques instants. Scène locale régionale. Je parle bien sûr de mon collègue Guylain. Côté sport, on va regarder les trois affrontements qui auront assurément lieu là, avec cette belle météo. Oui, Ligue de Balmol, microbrasserie Madawaska. On va regarder la météo également. Et toujours le meilleur de la musique dans vos oreilles.
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2: Ici Guy Lingen, voici nos informations au 95.5. Le Parti conservateur du Canada entreprend une tournée économique à travers plusieurs régions du Québec afin de recueillir les préoccupations des entreprises en vue de l'examen de l'accord Canada-États-Unis-Mexique. À la demande du chef conservateur Pierre Poilievre, le lieutenant politique du Parti au Québec, Pierre-Paul Husse, participe à cette démarche aux côtés de quelques députés, dont Bernard Généreux, député de Côte-du-Sud, Rivière-du-Loup, Kataskomiq, Témiscouata. La délégation prévoit rencontrer cette semaine des représentants des secteurs manufacturiers, agricoles, agroalimentaires et exportateurs dans plusieurs régions. On va s'arrêter notamment du côté de Saint-Roch-des-Aunais. Le campus du Témiscouata du cégep de l'Apocatière dispose désormais de nouvelles classes extérieures destinées à enrichir l'expérience d'apprentissage des étudiants. Aménagées grâce à une contribution financière de la Fondation du Centre d'études collégiales du Témiscouata, cet espace permet de tenir des activités pédagogiques dans un environnement naturel et stimulant. Ça représente un investissement de près de 42 000 $. Le beau lieu culturel du Témiscouata a dévoilé son grand spectacle estival 2026, intitulé Grey Hall, une histoire du Témiscouata. Cette nouvelle création originale s'inspire de la vie du célèbre personnage du 20e siècle et mettra particulièrement en lumière son passage dans la région. Après le succès de Marie Blanc, une histoire du Témiscouata, l'organisme poursuit son exploration du récit lié à l'histoire et à l'identité du territoire. Le spectacle sera présenté à compter du 16 juillet au beau lieu culturel du Témiscouata pour une série de 9 représentations. L'Institut de la statistique du Québec a dévoilé les résultats d'exploitation des établissements cinématographiques au Québec, révélant une baisse d'assistance de 21,6% dans les cinémas du Bas-Saint-Laurent en 2025 par rapport à 2024. Les données rapportent qu'entre 2024 et 2025, l'achalandage est passé de 269 000 à 210 000 spectateurs. 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
4: Ah bien, on parle maintenant à Balmol et le Ligue Microbrasserie Madawaskan. 3 matchs présentés ce soir. Toujours à partir de 18h30, vous aurez droit au match dépanneur de l'accueil face au groupe GDS. 19h30, Microbrasserie Madawaskan face à l'équipe Pierre Beaulieu Électrique. Et le dernier duel vers 20h30, Excel Promo Plus qui visite le coin du sport. Si on regarde le classement très serré, bien sûr, après 2 matchs pour chacune des équipes. Pierre Beaulieu Électrique, toujours invaincu avec 2 victoires, 4 points. 4 équipes, là, sont au deuxième rang, 2 points pour Coin du Sport, Microbrasserie Madawaska, Groupe GDS et Excel Promo Plus, dépanneur de l'accueil, toujours à la recherche d'une première victoire. Eh bien, on leur souhaite en ce mercredi 3 juin. Et pour nous, Vince Lemire à la bonne place en musique, mais après les détails météo. Ah bien, 7 présentement, si on regarde le mercure à l'extérieur au Témiscouata, une journée généralement ensoleillée. On a 7 présentement, je peux vous dire que le maximum, il est de 26 dégagés ce soir, cette nuit. Minimum de 11 et demain, retour d'un ciel généralement ensoleillé. Le maximum pour demain, 30 beaux degrés.

Ah ben oui, on peut lire ça ce matin, Journal de Québec. Revenu Québec qui a imposé tout près de 21 millions de dollars en pénalité l'an dernier à des entreprises qui ont perçu la TVQ auprès de leurs clients, mais sans la remettre à l'État. On ne peut faire ça. Donc, la loi sur l'administration fiscale prévoit des pénalités de 15% sur ces sommes, à ce qui signifie que les versements de TVQ non effectués atteignent 140 millions de dollars. Donc, les pénalités imposées pour ces infractions presque doublé par rapport à l'exercice 2024-2025, alors qu'ils avaient atteint 10,9 millions de dollars. On dit que c'est plus de 4 400 entreprises et organismes quand même là, qui se sont vus imposer des pénalités en 2025-2026 contre 3 700 l'année précédente. Donc, les chiffres qui incluent tous les secteurs d'activité, là, y compris le commerce en ligne, n'est pas possible d'identifier précisément les entreprises de commerce en ligne pour cette donnée. C'est ce qu'indique au journal le porte-parole de Revenu Québec, Claude d'Olivier Fagnan, à Revenu Québec, qui effectue différents contrôles là, pour s'assurer que les taxes perçues, lui, sont bien remises. À l'instar d'autres administrations fiscales, Revenu Québec a du mal à toucher son dû sur les transactions effectuées en ligne auprès des entreprises étrangères. Revenu Québec soutient en 2024-2025 83,8% de la TVQ applicable aux achats en ligne effectués par les Québécois auprès d'entreprises hors Québec a été perçu. Donc, il s'agit d'un recul par rapport à la proportion de 86,4% atteinte l'année précédente. 2022, la vérificatrice générale de l'époque, Guylaine Leclerc, qui avait conclu que Revenu Québec n'effectuait pas une gestion convenable du processus de perception et de remise de la TVQ là, par les fournisseurs hors Québec et les plateformes de distribution telles Amazon ou Marketplace. Pour l'année 2020, Revenu Québec évaluait à plus de 365 millions les pertes fiscales liées au commerce électronique. Et à ce jour, les géants chinois comme AliExpress, Shine et Temu ne sont toujours pas inscrits à la liste des fournisseurs hors Québec inscrits au fichier de la TVQ de Revenu Québec. Donc, voyez, on encourage ces compagnies, oui, pour des prix ridiculement bas, mais qui, au bout de la ligne, ne retournent rien des taxes que l'on paye au gouvernement. Donc, c'est de l'argent qui ne rentre pas dans les coffres du gouvernement du Québec et qui ne peuvent aider pour, exemple, la réfection d'infrastructures, de nos routes, l'amélioration de nos écoles, de la santé. Oui, ce ne sont pas les milliards, mais avec des millions, on peut quand même faire quelque chose. Et lorsqu'on parle d'une perte fiscale de 365 millions pour 2020 seulement, imaginez ce qu'on a perdu depuis ce temps-là, pendant les 6 dernières années. Ça doit être une coquette somme. Maintenant, les Cowboys fringants, et on est loin de ce qu'ils nous chantent. L'hiver approche? Non, pas tout de suite.

0: Toujours, bondi, cowboy, fringant, restez là, c'est l'édition du 3 juin 1000 le matin. François, tellement de bonne humeur en ce milieu de semaine qui vous accompagne jusqu'à 9h. Oui, on ne change pas la recette gagnante. Et après ces quelques messages, ce qu'on écoute, bien, Arpin d'épines et chance.
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C'était triste d'apprendre que cette jeune fillette d'à peine 3 ans qui avait été malmenée là, avec l'envol de ce jeu gonflable à cause de cette météo assez brutale là, de dimanche, Montréal et tout autour. Ah bien, ça nous fait jaser de ces fameux jeux gonflables dans bien des sites ou des journaux là, en ce mercredi matin. Ben, premièrement, déjà, on sent ce sentiment de vouloir aider la famille. Plus de 100 000 $ ont été amassés en peine quelques heures là, suite à cette triste nouvelle là, du décès de la jeune fillette. Mais oui, si on parle hein, de ces fameux jeux gonflables, ça chamboule un peu les entrepreneurs du domaine de l'amusement là, qui estiment que l'industrie gagnerait à être mieux réglementée. On dit qu'il n'y a pas vraiment d'encadrement. C'est du moins ce que nous dit Alexandre Séguin, propriétaire, lui, d'Evenox. A dit que c'est un peu le Far West et il croit qu'il devrait y en avoir parce que ce sont les petits-enfants qui jouent hein, bien souvent dans ces jeux gonflables. Selon lui, la popularité grandissante de ce genre d'installation combinée à leur grande accessibilité augmente les risques. En effet, hein, les entreprises spécialisées sont multiples, sans compter les particuliers qui en font la location sur des plateformes comme Marketplace. Donc, n'importe qui peut en acheter ou en louer. Et souvent, les gens vont magasiner le prix le plus bas. Donc, M. Séguin estime qu'une forme de certification obligatoire semblable à ce qui existe pour d'autres structures temporaires, on parle notamment des chapiteaux, ben, ça pourrait être envisagé. Faudrait resserrer la vis, peut-être imposer des protocoles plus stricts et des amendes à ceux qui ne les respectent pas. Du côté de location Festifight, autre entreprise qui loue ce genre d'installation gonflable, on assure suivre en tout temps les recommandations des fabricants. Donc, on ferme les jeux avec des vents de plus de 30 km/h, même s'ils sont bien ancrés. C'est ce que dit Francis César Denis, directeur et actionnaire de cette entreprise. Tout comme M. Séguin, il est d'avis que le gouvernement devrait durcir la réglementation. Il dit c'est très dangereux. Hein. Les gens ne se rendent pas compte que ça va vite si le vent pogne dans ce genre de jeu. Selon les recherches, aucun organisme n'encadre de façon générale l'installation et l'utilisation des jeux gonflables au Québec. La régie du bâtiment peut intervenir seulement auprès de grandes structures commerciales comme celle utilisée par le Cirque du Soleil. L'organisme n'a pas répondu à une demande d'entrevue. Et le terrible accident survenu dimanche lors d'une fête familiale organisée par l'église italienne Madre dei Cristiani. Des dizaines de personnes étaient rassemblées au parc Ouellet dans l'arrondissement de la salle et selon les témoins, le ciel s'est assombri en un rien de temps. Les rafales allant de 35 à 67 km/h ont été enregistrés dans le secteur au moment des événements, là, indique Environnement Canada. Donc, un jeu gonflable dans lequel se trouvaient les enfants ainsi qu'une tente ont carrément été projetés dans les airs par le vent. Et au total, c'est 11 personnes qui avaient été blessées. 6 d'entre elles ont été transportées à l'hôpital. Et ben la fillette de 3 ans, dont le décès a été confirmé par le bureau du coroner, avait subi de graves blessures au cerveau. La petite Ava Ciampini, qui avait fêté son 3e anniversaire la veille. Oh, ça me donne des frissons seulement de penser au dur moment que vivent présentement cette famille et tous les proches autour à qui on a une pensée en ce mercredi matin. Là, vraiment, on ne souhaite ça à personne de vivre ce genre de drame, hein, surtout lorsqu'on est là pour s'amuser dans la joie, hein, dans la bonne humeur. Disons que ça amène un certain froid puis assez rapidement. Donc oui, réglementation sur ce genre. Et sans lancer la pierre à personne, ce n'est pas ça. Mais effectivement, si on amène une réglementation, des règles un peu plus strictes, ben on va éviter au maximum que ce genre d'événement n'arrive de nouveau, peu importe l'endroit là, au Québec. Donc France. Francis de Grandpré pour nous ramener en musique après ce sujet pas facile. Pas facile quand je pars dans les 100 000 matins.

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2: Bon mercredi, ici Louis-Philippe Arnoirel. Le représentant américain au commerce a annoncé que l'administration Trump proposait d'imposer des droits de douane de 10% ou plus à des dizaines de partenaires commerciaux majeurs. Le rapport publié ce matin par le bureau du représentant américain au commerce indique que le Canada, le Mexique, Taïwan et le Royaume-Uni seraient inclus. Ces pays sont visés pour ne pas avoir, selon des allégations, appliqué une interdiction d'importer des produits issus du travail forcé. Des droits de douane supplémentaires de 12,5% seraient imposés à la Chine, au Japon, à l'Inde, à la Corée du Sud, au Brésil et à la Suisse. Ils n'entreraient pas en vigueur immédiatement. Ils sont soumis à une consultation publique et à un examen. Par ailleurs, le ministre responsable du commerce entre le Canada et les États-Unis, Dominique Leblanc, affirme avoir eu une rencontre constructive avec son homologue américain à Washington. Cette rencontre s'est tenue hier au lendemain de l'envol d'une lettre aux États-Unis et au Mexique dans laquelle il recommandait de renouveler l'accord commercial continental pour une durée de 16 ans. Le ministre Leblanc a indiqué avoir présenté des propositions concrètes au représentant américain au commerce, Jameson Greer. Le premier ministre Mark Carney est venu à Longueuil hier pour livrer une valise remplie de milliards de dollars à son homologue québécoise Christine Fréchette. La somme de 10 milliards de dollars livrée sur 10 ans par Ottawa sera destinée entièrement à des projets d'infrastructure. Ce financement était attendu depuis longtemps, le Québec étant la seule province qui ne s'était toujours pas entendue avec Ottawa pour l'obtention de sa part des différents fonds fédéraux. Et les menaces visant les députés de l'Assemblée nationale sont en hausse. La sécurité a traité 668 dossiers en 2025-2026 par rapport à 498 l'année précédente. Une augmentation de 34% selon des données révélées hier par la présidente de l'Assemblée, Nathalie Roy. C'est ce qui complète vos actualités Arsenal Média. Passez une bonne journée sur nos ondes.
3: Au sport, Ligue nationale de hockey, un match intense offensif lors duquel deux défenses qui ont semblé avoir un peu de mal à s'adapter à leur adversaire. Et au bout du compte, bien, les Golden Knights signent une première victoire de 5-4 face aux Hurricanes de la Caroline dans le match 1 de cette finale de la LNH finale. Une série 4-7. Donc, demain 20h, les deux équipes se retrouvent du côté, toujours de l'aréna des Canes. Au baseball, Matt Olson qui a brisé l'égalité avec un circuit solo, sixième manche. Et ça a aidé les d'Atlanta a gagné 4-3 face aux Blue Jays de Toronto. Les deux équipes s'affrontent de nouveau 19h15 ce soir. Dans une heure exactement, on me disait 8h sur RDS que Félix Auger-Aliassime va entamer son match quart de finale à Roland-Garros. Et pour ce match quart de finale, le Québécois va croiser le fer avec la 14e raquette mondiale, l'Italien Flavio Cobolli. Et au basketball amateur de NBA, finale débute à 20h30 ce soir entre les Spurs de San Antonio qui seront les autres de ce premier match, leur adversaire, les Knicks de New York, champions dans l'Est après avoir balayé les Cavaliers de Cleveland pendant que les Spurs de San Antonio poussaient la série à la limite face au Thunder d'Oklahoma City pour finalement les éliminer. Je pense que du côté du Thunder, on a encore de la misère à

un peu moins. Et pour samedi, c'est rien de chance. Ben là, on parle d'Adair, c'est le maximum de 15. Mais un peu de pluie au cours d'une semaine. On est capable de s'y faire, si ce n'est pas pendant 3 ou 4 journées consécutives. Et en ce mercredi, ben oui, vous dire qu'il y aura bingo ce soir, bingo ressources famille, toujours présenté les mercredis. Et ben ce mercredi, et je peux vous donner déjà les détails de ce bingo ressources famille. Oui, donnez-moi quelques petites secondes et j'ai les informations devant les yeux. Donc, on vous rappelle que pour le bingo ressources famille, on ouvre les portes dès 17h. Le bingo commence vers 19h pour les 18 ans et plus. Et en ce 3 juin, 3 210 $ en prix. Possibilité de gagner jusqu'à 3 510 $, plus le lot cumulatif à 3 075 boules. Donc, c'est au 2418 rue Commerciale Sud, Témiscouata, sur le lac, bien sûr, la salle Témiscouata au Centre des loisirs. Et je regardais l'organisme partenaire de la semaine. Eh bien, c'est la Duchesse des pompiers, Alès Bossé, qui amasse des fonds pour l'Association des pompiers de l'Est du Québec. Et on vous rappelle que le dernier bingo de la saison aura lieu mercredi 17 juin. Donc, après ce bingo de ce soir, en restera deux avant la pause estivale et les bingos seront de retour là, quelque part à la fin du mois d'août. Donc, qui va crier bingo en ce mercredi soir? On vous souhaite bien sûr bonne chance. Et nous, bon, on lance la deuxième heure des 100 000 matins avec l'excellent Matt Meeson et Downstairs.

0: Bien, 7h10, ceux et celles qui me connaissent très bien savent peut-être que je ne suis pas la personne qui déjeune le plus souvent. Je sais, c'est un des repas les plus importants de la journée, mais à l'heure où je me lève, difficile pour moi de manger quoi que ce soit. Habituellement, ça me prend une heure ou deux le lever pour au moins pouvoir manger un bon déjeuner. Donc, c'est pour cette raison qu'à chaque fois que je parle de nourriture dans l'émission, je me donne cette faim. Je rêve réveille l'estomac. C'est ça, probablement que mon cerveau se réveille toujours 2 heures avant mon estomac, ce qui fait que rendu 7 heures, ça fait déjà plus de 2 heures, hein? Pas mal, oui, plus de 2 heures que je suis réveillé, et là, probablement que c'est l'estomac qui fait les siennes. Mais là, je vous parle d'un établissement de la métropole, donc de Montréal, qui vient de se tailler une place de choix dans un classement que j'adore, celui des meilleurs hamburgers au monde, publié par le magazine Time Out, qui a évalué les restaurants dans plusieurs grandes villes à l'intérieur. Et le restaurant honoré par cette récompense enviable, ah bien, c'est le casse-croûte Mange dans mon hood. J'adore le nom du casse-croûte qui est situé sur la rue Jean Talon. Donc, je retiens ça, retenez ça également. Et qui a décroché quand même la 5e position du palmarès devant plusieurs adresses réputées à Paris, Sydney et New York. Donc, on nous donne le classement. Le top 10 des restaurants où on nous sert, semble-t-il, les meilleurs burgers. Et en numéro 1, c'est le resto Smash Things du côté de Tokyo au Japon. Le Zuni Wagyu Burger à Le Cap en Afrique du Sud, le Nolita à Madrid, le Ambagasuteki, on est à Londres avec ce restaurant, mais assurément que les propriétaires ne sont pas londoniens avec ce nom. Casse-croûte mange dans mon hood, bien 5e, le Specimen Burger à Paris, 6e, le Eat at Rob's à Sydney en Australie, le Mafia Bite à Johannesburg, on retourne en Afrique du Sud, le Kido à Buenos Aires en Argentine et le Ground Burger à Lisbonne, donc capitale du Portugal, de Montréal à Tokyo en passant par New York. Donc les burgers du classement ont été goûtés, testés, approuvés par les rédacteurs de Time Out. Et ce qu'on nous dit, les établissements, les rédacteurs ont été invités à nommer leur expérience coup de cœur. Les établissements ont ensuite été classés selon leur meilleure évaluation Google. Donc reconnaissance qui confirme une fois plus la réputation de Montréal comme destination gourmande, autant pour sa gastronomie que pour ses cantines. Et c'est le Happy Ending Burger du casse-croûte Mange dans mon hood qui a permis à l'établissement de se distinguer sur la scène internationale. Et là, attendez de voir le hamburger qui est composé de 4 galettes de bœuf haché maison au rebord croustillant caramélisé. Hein, juste de parler des boulettes, moi, ça en serait assez. Sauce maison, oignon, laitue, tomate, cornichon, servi dans un pain brioché moelleux. Donc, l'établissement qui est reconnu pour son menu volontairement simple et son approche qui est axée sur la qualité plutôt que sur la quantité. Avec 4 boulettes de bœuf dans un burger, je trouve que c'est une bonne quantité. Et tant mieux si la qualité est là aussi. Donc, la métropole qui ne manque pas d'adresse appréciée des amateurs de burgers. Du côté de Time Out, on nous parlait notamment des Smash Burgers de chez Simon Cantine Urbaine, les classiques de Green Spot et les galettes écrasées de Doubles. Le Happy Ending Burger se démarque par son statut auprès de la clientèle. Présenté comme une commande secrète, il est devenu un des favoris des habitués, là, d'après le magazine qui nous a amené ce classement. Eh bien, on félicite la cantine Mange dans mon hood. Et je me promets d'aller y faire un tour et de manger ce Happy Hamburger lors de mon prochain passage. Il faudra que j'appelle mon petit frère ou ma petite sœur qui sont dans la métropole. Là, je pense que je vais me réserver une fin de semaine en visite.
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0: Et on peut presser dans le temps ce matin. On n'aura pas de jeu d'eau. On donne un petit congé. On dit au jeu d'eau, va profiter de ce beau soleil et de ce maximum de 26. Donc, demain, promis, j'aurai le jeu d'eau chanté haut. Mais ce qui ne change pas et ce qu'on n'enlèvera jamais de nos émissions, hein, c'est le meilleur de la musique, Adamo, qui s'invite dans les 100 000 matins avec Libre.

Avec la ballouine Zach Scott qui nous arrivait là, dans les 100 000 matin. Bien, ça, c'est une histoire qui m'a tellement fait rire. Sans vouloir, une femme qui a fait le buzz sur les réseaux sociaux du côté de l'Allemagne. Une dame assez âgée qui se déplaçait en déambulateur et qui a été flashée par un radar de vitesse, c'est ce que nous rapporte le TF1 Info. Plus précisément, non, ce n'est pas cette dame, mais plutôt une camionnette qui a fait flasher le radar mobile installé là dans une municipalité d'Allemagne. Donc, cette camionnette était bien sûr en excès de vitesse, mais coup de chance pour le conducteur, la femme qui déambulait justement avec son déambulateur est passé au même moment et a ainsi caché la plaque d'immatriculation du véhicule. La scène qui a été captée lors d'un contrôle effectué début mai à Euskirchen, dans le quartier où est installé le radar, la circulation est limitée à une trentaine de kilomètres heure et la camionnette, elle, circulait à plus de 40 kilomètres heure. Donc, elle a été ainsi flashée. Mais lorsque les policiers, justement, les gendarmes de cet endroit ont regardé la photo pour justement noter la plaque d'immatriculation et ainsi pouvoir envoyer l'amende au conducteur ou à la conductrice de la camionnette. L'histoire ne nous dit pas à qui conduisait, mais c'est cette dame en déambulateur qui semble aller à une vitesse bien en deçà des 30 km heure qui est carrément en plein centre de la photo. Depuis le temps, l'image a été vue par des millions de personnes. Elle est devenue une célébrité, cette dame, sans même avoir à rien faire d'autre que de marcher tout simplement dans la rue. Elle qui semblait revenir de petite commission d'une visite, peu importe, mais une histoire qui a fait rire, bien sûr, les gendarmes. Puis un conducteur ou une conductrice de camionnette, ben, qui, à cause d'elle, vient de réussir à garder quelques sous de plus dans ses poches.

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3: Ici Guy Lingeant, voici nos informations au 95.5. Le Parti conservateur du Canada entreprend une tournée économique à travers plusieurs régions du Québec afin de recueillir les préoccupations des entreprises en vue de l'examen de l'accord Canada-États-Unis-Mexique. À la demande du chef conservateur Pierre Poilievre, le lieutenant politique du Parti au Québec, Pierre-Paul Huss, participe à cette démarche aux côtés de quelques députés, dont Bernard Généreux, député de Côte-du-Sud, Rivière-du-Loup, Catascomique, Témiscouata. La délégation prévoit rencontrer cette semaine des représentants des secteurs manufacturiers, agricoles, agroalimentaires et exportateurs dans plusieurs régions. On va s'arrêter notamment du côté de Saint-Roch-des-Aunais. Le campus du Témiscouata du Cégep de la Pocatière dispose désormais de nouvelles classes extérieures destinées à enrichir l'expérience d'apprentissage des étudiants, aménagées grâce à une contribution financière de la Fondation du Centre d'études collégiales du Témiscouata. Cet espace permet de tenir des activités pédagogiques dans un environnement naturel et stimulant. Ça représente un investissement de près de 42 000 $. Le beau lieu culturel du Témiscouata a dévoilé son grand spectacle estival 2026, intitulé Grey Hall, une histoire du Témiscouata. Cette nouvelle création originale s'inspire de la vie du célèbre personnage du 20e siècle et mettra particulièrement en lumière son passage dans la région. Après le succès de Marie Blanc, une histoire du Témiscouata, l'organisme poursuit son exploration du récit lié à l'histoire et à l'identité du territoire. Le spectacle sera présenté à compter du 16 juillet au beau lieu culturel du Témiscouata pour une série de 9 représentations. L'Institut de la statistique du Québec a dévoilé les résultats d'exploitation des établissements cinématographiques au Québec, révélant une baisse d'assistance de 21,6% dans les cinémas du Bas-Saint-Laurent en 2025 par rapport à 2024. Les données rapportent qu'entre 2024 et 2025, l'achalandage est passé de 269 000 à 210 000 spectateurs. Plus de détails, d'autres nouvelles sur montemiscouata.com.
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5: 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Et on termine la soirée avec l'affrontement Axel Promo Plus contre l'équipe du coin du sport. Bien sûr qu'on vous revient. Désolé. Demain matin, avec les résultats de ces trois matchs. Et là, je vous invite à aller du côté de montemiscouata.com. Nouvelle, triste nouvelle, l'ancien maire de Digely, M. Émilien Anadeau, qui nous quittait hier 2 juin à l'âge de 85 ans. Nouvelle qui a été annoncée par sa fille Manon Anadeau-Beaulieu sur les réseaux sociaux et ça suscite de nombreux témoignages de sympathie et de reconnaissance à l'endroit de celui qui a marqué la vie municipale, communautaire et culturelle du Témiscouata du Bas Saint-Laurent. M. Anadeau, une figure bien connue de la région, a été maire de Digely de 94 à 2009, donc tout justement mon arrivée à la radio. Il avait auparavant été conseiller municipal et au cours de ses 15 années à la tête de la municipalité, il a contribué à plusieurs projets de développement, s'est imposé comme le défenseur des intérêts de sa communauté et après son passage à la mairie, il a poursuivi son engagement au sein de nombreux organismes régionaux, notamment présidé l'Union régionale de loisirs et de sports du Bas-Saint-Laurent, où il a œuvré au développement des activités sportives et récréatives dans la région. M. Anadeau, qui s'est également illustré dans le milieu culturel pendant près de 20 ans, il a siégé au conseil d'administration d'ACLAM et a joué un rôle important dans le développement du programme secondaire en spectacle. Son implication était telle qu'un prix portant son nom a été créé en 2024 pour souligner l'engagement exceptionnel de bénévoles dans ce domaine. Et son apport au rayonnement de la région s'est également manifesté par sa participation à l'organisation du Congrès mondial acadien qui a eu lieu en 2014, dont il a été l'un des coprésidents. Contribution jumelée à plusieurs décennies de bénévolat lui a valu la médaille du souverain pour les les bénévoles remises par le gouverneur général du Canada. Et M. Nadeau est également bien connu pour ses implications politiques, notamment avec le Parti libéral du Québec. Donc, la disparition d'Émilien Nadeau laisse dans le deuil sa famille, ses proches, ainsi que de nombreuses personnes qui ont croisé sa route au fil de son engagement public. Donc, au moment d'écrire les lignes, les détails concernant les funérailles n'avaient pas encore été rendus publics, mais on a une pensée à la famille, aux nombreux amis de M. Nadeau. Donc, nos plus sincères condoléances. Et bien, sur ce détail météo, on retourne en musique tout de suite après avec Mr. Probs et Waves. Oh, ça a grimpé joliment. On est passé de 7 à 12 degrés avec un ciel aujourd'hui généralement ensoleillé. Un maximum de 26, 11 le minimum pour cette nuit et demain toujours du soleil avec un maximum de 30.

7h35 ce matin, j'ai décidé d'y aller avec une petite tranche de avis. Ça a refait, moi, février, je vous le disais, 10 ans que je vous jase au micro. Et là, même rendu en juin, c'est un peu plus que 10 ans. Et on a une habitude, moi et ma conjointe, chaque matin, on n'en a pas manqué beaucoup en 10 ans de radio. Chaque matin, elle m'envoie photo de mes garçons. Bien souvent, avant qu'ils partent à l'école, je fais de même en voyant une photo de moi-même. Donc, imaginez les centaines et les centaines de photos qu'on s'est envoyées dans les 10 dernières années. Mais pourquoi je vous arrive avec tout ça ce matin, petite tranche de vie? C'est qu'habituellement, je connais un peu l'humeur de mes garçons au début de cette journée en voyant leur visage sur les photos. Donc, une baboune, un gros sourire, les yeux à moitié fermés, hein, peut-être une nuit un peu plus difficile. Et là, ce matin, j'étais tordu de rire de voir que mon plus jeune, pensant qu'il me jouait une petite blague, cachée derrière le punching bag que l'on a dans la cuisine. Ben oui, petite salle d'entraînement dans la salle à manger, mais oui, ce n'était pas une blague. Donc, le plus jeune qui était peut-être pas des plus de bonne humeur ce matin, donc ouais, ben vous voyez, caché, c'est ce que ça voulait dire. Je comprendrai maintenant pour les prochaines photos. Et je remercie encore une fois ma conjointe qui, à chaque matin, prend le temps de m'envoyer ce carrousel de photos à l'heure que je pars. Très rare que je vois mes enfants à réveiller. Ça arrive à certains moments, mais habituellement, le dodo arrive facilement lorsqu'ils sont levés au moment où papa se réveille. Donc, ben, c'est une façon de les voir réveillés avant qu'ils partent à l'école, chose que je n'ai pas vue souvent lorsqu'on travaille comme morning man à la radio. Ouais, on part et tout le monde fait dodo. Certains matins, on aurait le goût de rester couché. On semble tellement bien dormir dans les lits de mes enfants, mais non, j'ai tellement hâte de venir vous parler que ça se fait automatiquement. Donc, c'était la petite tranche de vie qui m'a bien fait sourire ce matin. On va parler crème glacée dans quelques instants. Est-ce que vous trouvez que la crème glacée nous coûte maintenant beaucoup trop cher? Ben, vous allez voir que lorsqu'on se compare, on se console, ça peut coûter pas mal plus cher, la crème glacée, ailleurs au pays. Mais pour l'instant, Bush et Glycerine.

0: j'aime lorsque vous me répondez pour mes différents jeux d'eau, pour des commentaires, des petites questions et bien sûr pour vos demandes spéciales. Donc après ces quelques messages, oui, petite demande spéciale d'une fidèle auditrice qui aime, qui adore Arpin Lépine. Donc, nouvel extrait que je vous fais entendre ce matin, Arpin Lépine et nous, je t'aime.
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2: Oh, peut-être. On va se calmer, classe moyenne, et on vous repasse ça dans quelques instants. Oui, elle a peut-être été un peu moins populaire dans les dernières semaines. On attendait au moins un semblant d'arrivée de printemps pour se garrocher dans la crème glacée à la réouverture de nos bars laitiers. On parle consommateurs québécois qui ont eu une bonne nouvelle, au moins à l'épicerie, avec l'approche de cet été. Le prix de la crème glacée qui est moins élevé ici dans notre belle province qu'ailleurs au pays, selon les données répertoriées par la plateforme Grocery Pulse, Montréal, Québec, respectivement les deuxième et troisième villes au pays où le populaire dessert glacé est le moins cher. Là, on parle de Québec, de Montréal, mais des prix qui se ressemblent un peu partout dans la province. On va se le dire. Ottawa, où le prix moyen du format de 1 litre est le seul sous les 5 $, 4,83 pour ce qui est d'Ottawa. Montréal arrive au deuxième rang avec un coût en moyenne de 5,11 $ le litre de crème glacée et 5,19 $ pour un litre crème glacée pour ce qui est de Québec. En comparaison, ben, les résidents de Calgary ou de Saskatoon, donc Saskatchewan ou l'Alberta, eh bien, dépensent ou frôlent les 6 $, 6,01 $ pour un litre à Saskatoon, donc c'est quand même tout près d'$1 de plus qu'ici au Québec, et 5,89 $ pour les gens de Calgary, 5,73 $ pour ceux de Vancouver et 5,56 $ pour Moncton. Du côté d'Halifax, 5,67 $. Donc, lorsque je dis, quand on se compare, on se console, mais à quoi, à peu près 80 $ de différence entre les grandes villes au Québec et les autres grandes villes du pays. Hein? Il n'y a pas de quoi appeler ses mamans pour se plaindre. Ça ne paraît pas tant que ça sur la facture, à moins qu'on en achète des quantités astronomiques. Et avec des belles journées comme aujourd'hui, ben effectivement que les litres de crème glacée risquent d'être un peu plus populaires aujourd'hui et demain qu'ils ne l'étaient la semaine dernière, au moment où on avait encore des avis de gel au sol pendant la nuit. Effectivement que ça donne pas le goût de déjeuner avec un bol de crème glacée.

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2: Bon mercredi, ici Louis-Philippe Arnoirel. Le représentant américain au commerce a annoncé que l'administration Trump proposait d'imposer des droits de douane de 10% ou plus à des dizaines de partenaires commerciaux majeurs. Le rapport publié ce matin par le bureau du représentant américain au commerce indique que le Canada, le Mexique, Taïwan et le Royaume-Uni seraient inclus. Ces pays sont visés pour ne pas avoir, selon des allégations, appliqué une interdiction d'importer des produits issus du travail forcé. Des droits de douane supplémentaires de 12,5% seraient imposés à la Chine, au Japon, à l'Inde, à la Corée du Sud, au Brésil et à la Suisse. Ils n'entreraient pas en vigueur immédiatement. Ils sont soumis à une consultation publique et à un examen. Par ailleurs, le ministre responsable du commerce entre le Canada et les États-Unis, Dominique Leblanc, affirme avoir eu une rencontre constructive avec son homologue américain à Washington. Cette rencontre s'est tenue hier au lendemain de l'envol d'une lettre aux États-Unis et au Mexique dans laquelle il recommandait de renouveler l'accord commercial continental pour une durée de 16 ans. Le ministre Leblanc a indiqué avoir présenté des propositions concrètes au représentant américain au commerce, Jameson Greer. Le premier ministre Mark Carney est venu à Longueuil hier pour livrer une valise remplie de milliards de dollars à son homologue québécoise Christine Fréchette. La somme de 10 milliards de dollars livrée sur 10 ans par Ottawa sera destinée entièrement à des projets d'infrastructure. Ce financement était attendu depuis longtemps, le Québec étant la seule province qui ne s'était toujours pas entendue avec Ottawa pour l'obtention de sa part des différents fonds fédéraux. Et les menaces visant les députés de l'Assemblée nationale sont en hausse. La sécurité a traité 668 dossiers en 2025-2026 par rapport à 498 l'année précédente, une augmentation de 34% selon des données révélées hier par la présidente de l'Assemblée, Nathalie Roy. C'est ce qui complète vos actualités Arsenal Média. Passez une bonne journée sur nos ondes.
3: Ah, bien sûr, Cécile, qui a participé à des poules de série. Est-ce que votre choix s'est arrêté sur les Hurricanes de la Caroline ou sur les Golden Knights de Vegas? En ce qui me concerne, dans mes deux poules où je participe, j'ai annoncé la Caroline en 6. Donc, pas le temps ou pas le moment là encore d'avoir certaines inquiétudes, même si hier, dans ce premier match de la finale de la Ligue nationale de hockey, les Golden Knights de Vegas sont allés chercher la victoire dans un match très serré et très offensif. Non, ça n'a pas été le match, le meilleur match des gardiens, que ce soit Anderson ou Hart pour ce qui est de Vegas. Donc, victoire de Vegas 5-4 dans ce match numéro 1. Et les deux équipes sont de retour sur la patinoire d'Eric à Raleigh en Caroline du Sud demain à 20h. Avant le deuxième match qui sera présenté à 19h15 ce soir, eh bien hier, Matt Olson a brisé l'égalité avec un circuit en solo. Il l'a cogné, ce circuit, en sixième manche. Et ça a permis aux Braves d'Atlanta de battre les Blue Jays de Toronto dans le premier match de cette série de trois parties. Une victoire de 4-3. Au tennis, au moment où je vous parle, le match doit être en train de débuter. Félix Auger-Aliassime là, qui se lance dans ce match quart de finale à Roland-Garros contre la 14e raquette mondiale, le joueur italien Flavio Cobolli. Et NBA, ah bien enfin, c'est ce soir que s'entame la finale entre les Spurs de San Antonio et les Knicks de New York. Le premier match à San Antonio présenté à 20h30 ce soir.
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pour une dernière fois, un excellent mercredi matin à vous tous, en espérant que cette journée aura très bien commencé pour vous, comme elle a commencé pour votre animateur. Pas mal de bonne humeur avec un 12 degrés au thermomètre, et j'ai l'impression que d'ici notre dernière météo, 8h35, je lance une prévision comme ça. J'ai l'impression qu'on aura dépassé 15 degrés à 8h35. On s'en reparle et c'est que du soleil aujourd'hui. Ou du moins un ciel généralement soleillé avec un maximum qu'on aime, 26.

0: Vous en faites toujours, vous en avez fait lorsque vous étiez jeune. Il y en a de montagne, il y en a de route, il y en a aux petits pneus, il y en a aux pneus larges. On en fait l'été, on en fait le printemps, l'hiver, l'automne, le vélo. Eh bien aujourd'hui, 3 juin, journée mondiale pour le vélo. Ouais, il y a une journée mondiale contre quelque chose que je suis bien content de relayer. À la création 2018 de la journée mondiale pour le vélo. Et c'est une journée qui a été décrétée par l'ONU le 23 avril 2018. On dit du vélo un moyen de transport simple, accessible, fiable, propre, durable, respectueux de l'environnement, qui favorise la bonne gestion de l'environnement, mais également entretient la santé. L'organisation qui salue également dans le vélo un mode de transport qui encourage la créativité et la participation sociale et donne à l'utilisateur une conscience immédiate de son environnement, ainsi qu'un moyen d'accès à l'éducation, à la médecine et au sport. Assez de discours sur les mérites de la bicyclette. Allez-y, enfourchez votre vélo et partez parcourir les routes, les pistes cyclables, les rues de nos différentes municipalités. On sait que le fait maintenant d'avoir des vélos avec assistance électrique, hein, ça a permis à des gens de tous âges de retrouver justement ce plaisir de faire du vélo. Oui, certains endroits où les côtes sont peut-être un peu plus présentes peuvent couper un peu l'envie de vouloir pédaler. Donc, si on a cette assistance électrique, hein, les côtes se grimpent en rien de temps et nous permettent justement de prolonger nos balades à bicyclette. Eh bien, si c'est votre cas, bonne balade à vélo en cette journée mondiale pour le vélo.
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On aura un petit bloc d'entrevue que je vous présente tout de suite après notre hit Grand Bazou en ce mercredi 3 juin. Je vais vous faire entendre une entrevue réalisée hier avec Ève Lagacé. Madame Lagacé qui est la directrice générale des bibliothèques publiques du Québec. Et si je lui ai parlé, c'est pour nous jaser d'une deuxième édition du Biblio Club. Club de lecture pour les 3 à 17 ans. Et on anime justement les étés et la lecture chez nos plus jeunes. Donc, je vous présente ça. Vraiment une très, très belle initiative à connaître et qui nous fait aller hein, lorsqu'on est jeune dans nos belles bibliothèques. Une activité gratuite et qui, ben, justement, hein, va nous aider tout au long de notre vie de s'adonner à la lecture. Les avantages sont nombreux, donc ne manquez pas cette belle discussion que j'ai eue avec Madame Ève Lagacé. Mais pour l'instant, c'est le Blue Ridge Band que je laisse en onde avec Eye on You.

0: C'était le Blue Ridge Band avec High On You. Je vous parle maintenant du Festival d'été de Squatech qui va se dérouler cette troisième édition, encore une fois bonifiée, entre le 23 et le 26 juillet. Quatre superbes soirées de spectacle. Jeudi le 23, on aura droit à une soirée 100% country avec Hop, un groupe hommage le plus sincère et authentique à Shania Twain, qui vous convient, un spectacle magistral regroupant les plus grands succès de notre icône pop country canadienne. 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Et maintenant, eh bien, on retourne en musique. Petite chanson avant que Guylain nous informe une dernière fois la scène locale, régionale. Et ben, celui qu'on écoute, Fred's et Trois Accords.
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The ASAP Band, le Crazy Cover Band et son project. Aussi au programme, Homme Fall, Dance Country Pop et Repas Festif. 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
2: Ici Guy Lingen, voici nos informations au 95.5. L'ancien maire de Dégelé, Émilie Anadeau, est décédé le 2 juin à l'âge de 85 ans. La nouvelle annoncée par sa fille Manon Anadeau-Beaulieu a suscité de nombreux témoignages soulignant son important engagement dans la région. Il a été maire de Dégelé pendant 15 ans jusqu'en 2009 et avant il avait été conseiller municipal 16 ans. Monsieur Anadeau a contribué au développement de sa communauté pendant donc plusieurs années et après son passage à l'hôtel de ville, il est demeuré actif dans plusieurs organismes régionaux, notamment les secteurs du loisir, du sport et de la culture. D'ailleurs, il a participé à l'organisation du Congrès mondial acadien de 2014. Bien connu aussi pour ses implications politiques avec le Parti libéral du Québec, Émilie Anadeau laisse dans le deuil sa famille, ses proches et de nombreuses personnes qui ont côtoyé cet homme profondément engagé dans sa communauté. Le Parti conservateur du Canada entreprend une tournée économique à travers plusieurs régions du Québec afin de recueillir les préoccupations des entreprises en vue de l'examen de l'accord Canada-États-Unis-Mexique. À la demande du chef conservateur Pierre Poilievre, le lieutenant politique du Parti au Québec, Pierre-Paul Huss participe à cette démarche aux côtés d'autres députés, notamment Bernard Généreux de Côte-du-Sud, Rivière-du-Loup, Kataskomik, Témiscouata. D'ailleurs, il y a une rencontre prévue cette semaine, entre autres, à Saint-Roch-des-Aunais. Le campus du Témiscouata du Cégep de la Pocatière dispose désormais d'une nouvelle classe extérieure destinée à enrichir l'expérience d'apprentissage des étudiants. Aménagée grâce à une contribution financière de la Fondation du Centre d'études collégiales du Témiscouata, cet espace permet de tenir des activités pédagogiques dans un environnement naturel et stimulant. On parle ici d'un investissement de près de 42 000 $. Et le beau lieu culturel du Témiscouata a dévoilé son grand spectacle estival 2026, intitulé Grey Hall, une histoire du Témiscouata. Cette nouvelle création originale s'inspire de la vie du célèbre personnage du 20e siècle. Le spectacle sera présenté à compter du 16 juillet au beau lieu culturel du Témiscouata. Plus de détails, d'autres nouvelles sur montémiscouata.com.
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4: Centre routier, rue Témiscouata, Rivière-du-Loup, ouvert 5 soirs jusqu'à 12h30 et samedi matin.
5: Oh. Eh bien, j'ai été dans le champ avec ma prédiction. Je pensais vraiment qu'on allait avoir atteint 15 degrés, 8h26, bah 8h30. Est-ce qu'on aura le 15? On a 13 présentement et on est à la moitié du maximum annoncé aujourd'hui avec un ciel généralement ensoleillé, maximum de 26. Et oui, c'est le temps d'écouter notre hit Grand Bazou.
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1: 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Hey, tout d'abord, qu'est-ce qui s'est passé? Pourquoi le 3 juin est une date importante dans l'histoire de la musique? Eh bien, 1974, Paul McCartney et les Wings ont la chanson numéro 1 aux États-Unis avec Band on the Run. Sinon, 72, Jethro Tull qui entame un séjour de 2 semaines au sommet des palmarès avec Thick as a Brick. En 70, Deep Purple lance Deep Purple in Rock, leur 4e album studio et le premier enregistré par un nouveau groupe de membres, soit Ritchie Blackmore, John Lord, Ian Paice, Ian Gillan et Roger Glover. En 2004, le guitariste Mark Tremonti, le batteur Scott Phillips du groupe Creed, disent à MTV que le groupe s'était séparé pour des raisons personnelles liées au chanteur Scott Rapp. En 70, Ray Davies des Knicks, ou des Kings plutôt, Kinks, ouais, change le mot Coca-Cola dans la chanson Lola pour Cherry Cola, pour que la chanson se qualifie là, pour la diffusion à la radio BBC, qui ne passe pas d'annonce. Et en 94, Eddie Vedder, le chanteur de Pearl Jam, épouse sa copine de longue date, Beth Liebling, et le vont divorcer 6 ans plus tard. 67, Jefferson Airplane joue à l'émission American Bandstand, où les membres du groupe vont jouer White Rabbit et Somebody to Love. Et on termine avec un événement de 2006, les Red Hot Chili Peppers, qui ont l'album numéro 1 aux États-Unis et au Royaume-Uni avec Stadium Arcadium. Donc, c'était les événements arrivés justement là, 3 juin. Eh bien, c'est le temps de l'écouter, ce hit grand bazou. Je vous dis Bruce Springsteen et Dancing in the Dark.

Eh bien, il s'est battu un record du monde récemment et c'est par des noms de famille qu'on a battu ce record. Le clan Sullivan qui a détrôné les Gallagher qui détenaient le record depuis 2007. Donc samedi, week-end dernier, c'est près de 2000 personnes portant le nom de Sullivan ou de O'Sullivan qui se sont rassemblées dans le comté de Cork en Irlande, établissant un nouveau record du monde. Du nombre de gens portant le même nom réunis en un seul endroit. On sait qu'on a souvent ici au Québec rassemblement, hein, que ce soit des Dufour, des Tremblay, des Gagnon. Je pense que si on réussissait à rassembler tous les Tremblay du Québec, je pense qu'on n'aurait pas de difficulté à battre le record atteint là, par les Sullivan, O'Sullivan, ou même que détenaient les Gallagher. Je ne sais pas, ici au Québec, le plus gros rassemblement de personnes portant un même nom de famille monte à combien, justement, de personnes. Mais si ça vous tente d'essayer de battre ce record, eh bien, c'est à peu près 2000 personnes qui s'étaient rassemblées, tous se portant. Et est-ce qu'on leur donne... Est-ce qu'on leur a demandé carte d'identité pour être certain? Probablement, oui, lorsqu'on parle record du monde. Donc, qui s'appelait Sullivan O'Sullivan. Donc, les Tremblay, les Gagnons, nos noms de famille populaires au Québec, hein. Si on a un record à battre, lui, je pense qu'il est à notre portée.

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1: Bien content de vous présenter une entrevue. On va parler Bibliothlob aujourd'hui et on en parle avec la directrice générale de l'Association des bibliothèques publiques du Québec, Mme Ève Legacé, qui est avec nous au bout du fil. Bon début de journée. Ève, ça va bien?
2: Ça va très bien, merci beaucoup.
1: On parle, Ève, de Bibliothlob, ben, premièrement pour le bénéfice de nos auditeurs auditrices. Qu'est-ce que le Bibliothlob exactement?
2: Oui, donc le Bibliothlob, c'est un club de lecture partout, qui est disponible partout, sur toute la région, dans toutes les régions du Québec. Donc, un club de lecture en bibliothèque publique pour les jeunes de 3 à 16 ans, pour vraiment les inviter à venir découvrir ou redécouvrir la lecture, mais aussi venir découvrir et redécouvrir leur bibliothèque publique. Donc, on veut vraiment venir favoriser le plaisir de lire pendant la période estivale.
1: Est-ce qu'il y a vraiment quelque chose qui démarque le Bibliothlob, Ève, des autres clubs de lecture qu'on peut connaître un peu partout au Québec ou ailleurs?
2: Oui, ben le Bibliothlob a vraiment été mis en place pour mettre en valeur nos créatrices et créateurs québécois, mais également des 11 nations autochtones qui sont sur le territoire du Québec. Donc, vraiment, il y a une attention portée là tout spécialement pour ça. Et également, cette année, une nouveauté. On ajoute, je parlais là à l'instant là que c'est jusqu'à 16 ans. Oui. Donc, on ajoute la clientèle adolescente cette année. Donc, c'est le seul club de lecture là au Québec là qui a une offre spécifique là pour les adolescents.
1: Et là, l'an dernier, c'est plus de 14 000 jeunes, Ève, qui ont participé. Est-ce que c'est un succès qui a carrément dépassé vos attentes?
2: Oui, ben oui, parce que c'était la première année quand même l'année dernière. Donc oui, on est vraiment très très satisfait de ces chiffres-là. Et cette année, comme on a beaucoup plus de bibliothèques qui participent, on pense bien que ce sera beaucoup plus encore là, cette année là, beaucoup plus d'enfants, de familles qui vont participer au Bibliothlob.
1: On va justement parler de façon plus précise du Bibliothlob dans quelques instants, mais si j'avais te posé cette question, Ève, on entend souvent que les jeunes lisent moins. Est-ce que c'est vraiment le cas ou c'est plutôt la façon de nos jeunes de lire qui a changé dans les dernières années?
2: Je vous dirais, les études disent il y a des contraires. Des constats contraires. Donc, on va effectivement pouvoir lire dans des études que les jeunes vont moins lire parce que les écrans vont prendre plus de place, mais on va aussi lire, comme tu le disais tout de suite, là, qu'ils lisent différemment. Donc, ce que l'on peut comprendre, en fait, là, ce qui se dégage, en fait, c'est que, ben oui, on est contre on peut mettre en opposition la lecture d'un livre imprimé, peut-être qu'on voit de façon plus classique, version la consommation d'écran. Donc, où ils vont venir lire sur les réseaux sociaux, par exemple, mais ce ne sera pas un texte lu. Donc, ça, c'est certain qu'il y a quand même des bénéfices qui sont associés au fait de lire des textes qui sont plus longs, où on va aller davantage avoir là une narration, où on va vraiment suivre une histoire là plus longtemps que de toutes petites informations là, fragmentées, qu'on passe d'un sujet à l'autre. Donc, comme je disais, là, certaines études vont venir démontrer que le temps de lecture comme tel peut être équivalent, mais c'est quand même la lecture différente, puis qui va pas dans le cerveau, là, ça n'aura pas le même effet. Quand on passe d'un sujet à l'autre, ben, c'est certain que là, on stimule toujours le cerveau, alors que lorsqu'on vient s'attaquer à des textes lus plus longs, même si c'est une bande dessinée, par exemple, avec des petites bulles, mais quand même, on va tenir une même histoire un petit peu plus longtemps, à ce moment-là, on laisse son cerveau se poser un petit peu, puis prendre le temps de réfléchir.
1: Puis peut-être voir un plus grand nombre de mots également, un vocabulaire plus varié dans une longue histoire aussi. Et je pense que pour le réseau des bibliothèques, tout comme le Bibliothlob, Ève, c'est important de maintenir justement cette habitude de lire chez nos jeunes pendant les vacances d'été qui sont peut-être plus propices à faire à nos jeunes d'autres activités qui sont tout aussi importantes que si on les fait bouger, c'est tant mieux. Mais la lecture, c'est important de maintenir cette habitude-là même pendant les vacances estivales.
2: Oui, absolument. C'est une question d'équilibre. Là. C'est sûr qu'on veut qu'ils bougent nos jeunes, mais on veut aussi qu'ils maintiennent une pratique de lecture. Puis une pratique de lecture associée davantage peut-être au plaisir que durant l'année scolaire où on va venir associer souvent la lecture avec une obligation qui est liée dans un cours, par exemple. Ou même, il y a de plus en plus d'enseignants qui vont trouver des moments de lecture dans la journée là où ça va plus être associé à une lecture plaisir. Mais quand même, comme c'est dans un cadre scolaire, il reste des enfants. Il y a des enfants qui vont adorer ça, puis il y a des enfants qui vont dire « Ouais, mais c'est quand même à l'école. » Alors que lorsqu'on inculque cette habitude-là dans son quotidien, ben ça, c'est démontré que à terme, que lorsqu'on est adulte, il y a beaucoup plus de chances que l'on maintienne cette pratique-là. Ne serait-ce, par exemple, qu'un 15-30 minutes de lecture par jour avant de dormir. Les bénéfices sont démontrés là, qui sont vraiment très, très grands pour le maintien des acquis, pour le développement d'un vocabulaire plus riche, par exemple. Tout simplement pour venir se poser aussi, là, j'en parlais tantôt, là, on entend qu'il y a de plus en plus de jeunes qui sont anxieux, qui peuvent avoir des difficultés de dormir. Ça aussi, ça peut venir les aider. Donc, c'est vraiment à considérer de venir prendre le moment de pause pendant l'été là, et pour venir essayer là, pendant ces deux mois-là d'inculquer une nouvelle pratique. Puis un truc pour les parents, en venir à la bibliothèque, emprunter des livres, c'est gratuit.
1: Oui.
2: Donc, pourquoi pas venir emprunter, si vos jeunes ne s'en sentent pas nécessairement, venez emprunter des livres, disposez-les dans la maison, puis invitez-les à s'essayer. S'ils n'aiment pas un livre, c'est pas grave, ils le referment, ça vous a rien coûté. Ils en essaieront un autre. Donc, vraiment, de venir rendre ça à disposition, c'est comme un plateau de fruits, là. Si les
1: oui.
2: fruits sont là, ben on va en prendre. S'il n'est pas là, ben on a moins de chance d'en manger. Donc, vraiment, de les rendre ça facile pour nos jeunes.
1: Puis au niveau de nos auteurs, nos autrices ici au Québec, on a tellement de belles variétés puis une belle littérature jeunesse qui nous amène justement, Ève, à se ramener au Bibliotlub. Vous le décrivez là, comme ludique, original. Donc, quelles activités attendent nos jeunes cette année, là, pour cet été 2026?
2: Oui, c'est vrai qu'on a vraiment une très, très belle littérature québécoise et autochtone. On est vraiment chanceux. Puis des fois, on ne le réalise pas toujours qu'on est aussi chanceux que ça au Québec. Donc, avec le Biblioclub, ben, on a vraiment une belle sélection qui a été faite en amont là, donc pour nos jeunes. Donc, d'abord, ça, c'est en soi une activité là, de venir découvrir les livres, les suggestions de lecture qui ont été faites. Également, il y a une activité partout au Québec là, qui s'appelle l'Énigmatique Académie, et où il y aura là, comme une espèce d'école secrète de détective où les jeunes vont être invités là à faire différentes activités, là, des enquêtes, des jeux, des défis, des énigmes à résoudre. Et ça, c'est vraiment selon les catégories d'âge. Là. Il y en a pour les petits, il y en a pour les enfants, il y en a pour les adolescents. Également, on a une activité qui s'appelle « La paire fait l'affaire » où on va venir inviter les jeunes à lire en duo avec un adulte significatif. Donc, ça peut être un parent, un grand sœur, une grande sœur, un grand frère, un grand-parent, par exemple, pour venir prendre un moment de lecture en tandem. Ça peut être une lecture d'un même livre, mais ça peut être aussi simplement prendre le temps de lire chacun de son côté une lecture, puis de venir échanger par la suite. Ça, c'est un moment, ça, et ça aussi, c'est démontré que c'est vraiment très, très riche en bénéfice, mais en même temps, c'est juste agréable de le faire, tout simplement. Et ensuite, ben, dans les bibliothèques, là, plus près, là, dans le Bas-Saint-Laurent aussi, donc, toutes les bibliothèques qui vont participer au Bibliotlub, là, vont avoir elles-mêmes leur propre programmation locale, en plus de la programmation nationale.
1: Parfait. Et là, la question qui se pose, est-ce qu'on doit être un grand lecteur, une grande lectrice pour participer au club s'adresse vraiment à des enfants, peu importe, enfants et adolescents, là, peu importe leur niveau de lecture, hein?
2: Oui, je suis contente que tu poses la question.
1: Oui,
2: c'est vraiment peu importe son niveau de lecture, vraiment, vraiment. Donc, que l'on lise, qu'on soit un grand lecteur, qu'on est habitué de lire des plus longs romans ou que la lecture nous intimide, le Biblioclub, c'est vraiment pour tout le monde. On peut venir à la bibliothèque, on peut accrocher le guide de l'auto, si c'est ça qui nous intéresse, c'est correct. Juste de mettre dans ses mains un livre, de prendre le moment, ben ça va nous amener par la suite à peut-être justement être intéressé à aller explorer d'autres types de lectures. Ça peut être des documentaires, ça peut être des bandes dessinées, des mangas, des romans, des nouvelles, un petit peu de tout, mais l'important, c'est vraiment de prendre un moment pour soi et pour faire des belles découvertes en lecture.
1: Bon, on disait que dans le cadre scolaire, souvent, c'est des lectures imposées. C'est ce qui amène l'été et le fait de se rendre soi-même à la bibliothèque. Ève, on choisit les lectures qui nous intéressent. Donc, ça aussi, ça peut être un facteur important dans cet éveil à la lecture chez nos jeunes, là.
2: Ah oui, non, effectivement. C'est vraiment, ça, c'est souvent même la première activité civique là, qu'un enfant peut vivre, là, c'est-à-dire d'avoir sa carte de bibliothèque à soi. Souvent, mm-hmm. c'est la première fois que lui-même a une carte pour soi. Puis en plus, ben, il a le choix. Je le disais tantôt, là, c'est gratuit. Donc, il peut faire des choix, il peut explorer. Et effectivement, ben, tout ça, ça demande un plaisir. Il n'y a rien imposé là-dedans. Puis on y va avec ce qui nous intéresse.
1: Donc, famille, enfant, comment on s'inscrit au Bibliotlub, Ève?
2: Ben, c'est tout simple, en fait. Pour voir si notre bibliothèque participe, on se rend sur biblioclub.ca. On va voir vraiment tout l'ensemble des bibliothèques participantes par région administrative. Et par la suite, on va être en mesure de voir là, si notre bibliothèque participe. On va avoir toutes les informations pour pouvoir s'y inscrire. Il y a même des bibliothèques là, qui vont offrir des activités de lancement là, en début de saison là, avec des animations toutes particulières. Là, donc, ça vaut la peine d'aller s'informer.
1: Et comme dernière question, que ce soit aux enfants, si on pouvait résumer en une seule phrase pour convaincre un enfant de participer au Bibliotlub et par la suite, Ève, si tu avais à lancer un message aux parents, aux grands-parents également qui nous écoutent et qui pourraient accompagner leurs enfants, petits-enfants dans cette belle activité de Bibliotlub, là, quel message on pourrait leur lancer?
2: Ben, en fait, c'est vraiment très simple. Là. De venir à la bibliothèque, c'est vraiment un lieu de découverte. De venir prendre le temps pour soi, de venir faire de la lecture, de venir se découvrir comme lecteur, c'est beaucoup plus simple qu'on peut penser. Donc, ça vaut la peine de prendre un moment. L'été, souvent, on a un petit peu plus de temps là, dans l'horaire.
1: Mm-hmm.
2: Prenez le temps de venir en famille pour venir, découvrir ce qui est à faire pour vous. Puis, allez sur le site de biblioclub.ca. Il y a aussi des activités qui sont disponibles en ligne. Ça peut nous donner envie, là, avant de se rendre en bibliothèque, ça peut nous donner envie là, de découvrir davantage toute l'offre qui va être disponible pour les jeunes.
1: Ben, nos jeunes lecteurs, jeunes lectrices au Témiscouata, les parents, les familles, à bien Bibliotlub, une deuxième année, donc plein de belles activités liées à nos bibliothèques ici. Ben, Eve, un gros merci de ta disponibilité. Puis on va souhaiter qu'encore une fois cette année, la popularité du Bibliotlub soit aussi forte que ça ne l'a été pour la première édition l'an dernier. Donc, longue vie au Bibliotlub et bonne lecture à tous ceux et celles qui nous écoutent.
2: Merci beaucoup. Bonne lecture estivale, effectivement.
1: Donc, on parle à Ève Lagacé, directrice générale de l'Association des bibliothèques publiques du Québec pour cette deuxième édition du superbe Bibliotlub. Et sur ce, nous, dans les 100 000 matins, on retourne en musique.

0: À 8h57, c'est ainsi que se termine notre édition de milieu de semaine en ce mercredi 3 juin, dès 100 000 le matin. Déjà, je vous donne rendez-vous. Oui, on se rejoint demain, 6h, pour la dernière, avec comme visite, 8h30, Isabelle Pelletier, oui, directrice des loisirs ici à Desjely, qui, en ce début de mois de juin, nous viendra nous parler de ce qui s'amène à Desjely dans les prochaines semaines. Et vous allez voir, elle ne manquera pas de matériel dans cette nouvelle chronique de la ville de Desjely. Plein d'autres sujets, toujours le meilleur de la musique. Vous en aurez bon exemple également dans les 3 prochaines heures avec ma collègue Stéphanie Gagné. François, qui vous dit bye-bye et à demain.
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3: Mercredi 3 juin, bon début de journée, que vous soyez sur la route, à la maison, au travail, que vous nous écoutiez d'une oreille là, plutôt distraite en trame de fond, ou que vous soyez très, très attentif à tout ce qui se passe. Mais on prend tout le monde. Stéphanie Gagné qui vous accompagne jusqu'à midi à Haut pour le meilleur de la musique. Et ce matin, on revient sur les rumeurs qui auraient pu avoir un autre Indiana Jones que Harrison Ford. Des scènes du dernier Star Wars tourné aux îles de la Madeleine. Une sacoche au poulet et Google qui s'attaque aux moustiques. Sinon, en musique, Green Day, J. Scott, Porn on Blondes à venir. Et chanson soleil par excellence, voici

De l'hommage à Ricardo, on parle à l'hommage du petit poulet chaud en épicerie qu'on peut acheter pour pas trop cher autour de 10 $, puis ça dépanne tellement. Mais sachez que le poulet rôti dont je parle est maintenant un article mode. Je vous explique ça dans quelques minutes, mais juste avant, Green Day de 2004, Boulevard of Broken Dreams à Oakland.

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1: Oh. Vous avez peut-être entendu parler que hier, c'était la journée nationale du poulet rôti. Aux États-Unis, c'est vraiment très fort. Et pour souligner le tout, on a créé une sacoche à l'image du petit poulet chaud dans un paquet de plastique avec la petite poignée sur le dessus. Là. Exactement ça qu'on offre, mais en sacoche. Et c'est la marque américaine de bâtonnets de viande séchée Chomps qui a profité de cette journée-là pour faire parler d'elle. Et je vous le jure, même si facilement on a référence au petit poulet, ça a de la gueule. C'est vraiment un petit casier en plastique avec tout ce qu'il faut comme attirail pour qu'on puisse refermer une sangle dessus. Le chick Ken is ready to eat. Et c'est plus qu'à tirage limité. C'est un concours. On y va par tirage au sort. Chomps.com, si vous voulez vous inscrire. Le tout est déjà disponible sur le site web. À venir, Four Non Blondes, classique. What's up? 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

0: on a un amour très, très fort pour la série de films Indiana Jones. Vous dire, ça a longtemps été ma sonnerie de téléphone cellulaire. Là, j'ai arrêté ça, je l'avais toujours dans la tête, le fameux ta-ta-ta-ta. Mais est-ce qu'on peut imaginer Indiana Jones sous les traits d'un autre acteur, Harrison Ford? Ben, Steven Spielberg a confirmé dernièrement avoir voulu confier le rôle du célèbre archéologue à une autre grande vedette hollywoodienne, Monsieur Pinch Monumental, Tom Selleck. Mais bon, il avait fait une entrevue, une audition, était très bon. Son essai, c'était concluant, mais c'est là que le destin s'en est mêlé pour Tom, qui a eu un autre gros contrat comme la série Magnum P.I., ça vous dit quelque chose. Ça l'empêchait de jouer Indiana Jones. Mais moi, je dis parfait. Harrison Ford a vraiment fait un travail excellent. Youngblood, Zombie, ça s'en vient. Et vos infos aussi. À haut.
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2: Ici Guy Lingeon, voici nos informations au 95.5. L'ancien maire de Desgelais, Émilien Nadeau, est décédé le 2 juin à l'âge de 85 ans. La nouvelle a été annoncée sur les réseaux sociaux par l'une de ses filles. Il a été maire pendant une quinzaine d'années. Auparavant, il avait été conseiller municipal. Il a contribué au développement de sa communauté pendant plusieurs années, donc impliqué aussi dans différents organismes et, bien sûr, connu pour ses implications politiques avec le Parti libéral du Québec. Une opération antidrogue menée par la Sûreté du Québec a conduit à l'arrestation de 3 personnes et à une importante saisie de stupéfiants le 2 juin à Saint-Philippe-de-Néry. 2 hommes âgés de 45 et 47 ans ainsi qu'une femme de 52 ans ont été arrêtés avant d'être remis en liberté en attendant la suite des procédures. Ils pourraient faire face à des accusations liées au trafic de stupéfiants. Et les organisateurs du Festival Onéquestre de Saint-Honoré de Témiscouata ont dénoncé sur les réseaux sociaux des actes de vandalisme survenus récemment sur le site de l'événement. Les bénévoles derrière l'organisation du festival se disent particulièrement déçus par ces gestes. Plus de détails, d'autres nouvelles, montemiscouata.com.
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Saviez-vous que le Québec est dans la mire pour plusieurs plateaux de tournage de gros, gros films américains? C'est pas nouveau, ça fait longtemps qu'on le fait, mais Star Wars aux îles de la Madeleine. Oui, ça s'est fait. Pour le dernier Star Wars, le Mandalorian et le Grogu qui est à l'affiche présentement. Je vous explique tout ça dans quelques minutes, mais juste avant, Incubus et Drive à haut.

0: C'est drôle que le film soit sorti le 22 mai dernier, soit le Mandalorian et Grogu, le dernier Star Wars, et que là, c'est là qu'on apprend que certains paysages spectaculaires qu'on peut voir au grand écran dans l'univers de Star Wars viennent des îles de la Madeleine. Il y a un tournage qui a eu lieu en juin 2025. Une équipe technique d'effets visuels en provenance de Montréal et de Los Angeles qui ont débarqué aux îles de la Madeleine pour deux jours. Tournage dans les secteurs de Pointe-aux-Loups et de la Dune du Nord, pour ceux et celles qui connaissent l'île. Ces paysages qui sont emblématiques de l'archipel qui apparaissent dans le film. Et ça a été vraiment beaucoup de revenus aussi. C'était bon pour la business aux îles, une grosse production. Les gens ont été très respectueux des règlements des îles, des lieux, et voulaient vraiment s'assurer que les choses soient bien faites. Mais imaginez-vous, on a dû garder le secret en raison d'accords de confidentialité imposés par Disney pour ces lieux de tournage. Alors, c'est pour ça qu'on l'apprend aujourd'hui. Bloodline, Alex Warren et Jelly Roll, ça s'en vient à haut.
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Je salue Cassandra et encore Annie qui m'ont déjà dit « Ah, lui, j'y ferais pas mal. » Francis de Grandpré. Et c'est le cas de plusieurs filles, faut dire, avec la saison des trophées pour le meilleur de la musique à haut.

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1: Et ça se passe aujourd'hui, encore une fois, à 19h, le bingo ressources famille. Et on atteint la 12e semaine sur 12 pour le lot cumulatif, ce qui veut dire qu'il sera assurément gagné. Alors, on vous souhaite déjà la bonne chance. Le partenaire de la semaine, la Duchesse des pompiers, Anaïs Bossé, qui amasse des fonds pour l'Association des pompiers de l'Est du Québec. Le dernier bingo va être le 17 juin prochain. C'est à la salle Témiscouata, au Centre des loisirs à Témiscouata, sur le lac. Bonne chance à tous ceux et celles qui seront là. Et c'est 18 ans et plus, on vous le rappelle. Vous êtes à haut, 95.5. Déjeli.
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5: Ici Guy Lingeant, voici nos informations au 95.5. L'ancien maire de Desgelis, Émilien Nadeau, est décédé le 2 juin à l'âge de 85 ans. La nouvelle a été annoncée sur les réseaux sociaux par l'une de ses filles. Il a été maire pendant une quinzaine d'années. Auparavant, il avait été conseiller municipal. Il a contribué au développement de sa communauté pendant plusieurs années, donc impliqué aussi dans différents organismes et bien sûr connu pour ses implications politiques avec le Parti libéral du Québec. Une opération antidrogue menée par la Sûreté du Québec a conduit à l'arrestation de 3 personnes et à une importante saisie de stupéfiants le 2 juin à Saint-Philippe-de-Néry. 2 hommes âgés de 45 et 47 ans ainsi qu'une femme de 52 ans ont été arrêtés avant d'être remis en liberté en attendant la suite des procédures. Ils pourraient faire face à des accusations liées au trafic de stupéfiants. Et les organisateurs du Festival Onéquestre de Saint-Honoré de Témiscouata ont dénoncé sur les réseaux sociaux des actes de vandalisme survenus récemment sur le site de l'événement. Les bénévoles derrière l'organisation du festival se disent particulièrement déçus par ces gestes. Plus de détails, d'autres nouvelles, montemiscouata.com.
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des questions à propos de la musique. Une information à nous donner, quelque chose qui se passe sur la route particulièrement, ben on est là pour ça. En direct sur le terrain, ça c'est vous, moi c'est dans les studios, 418-724-9870. Nino Courant, vous êtes nos yeux sur le terrain. Still my sunshine, Hélène, pour un peu de soleil à haut.

Saviez-vous que Google souhaite combattre les moustiques? Moi, j'ai un appareil Google, ça fait bien mon affaire. Google, quand j'ai besoin de faire une recherche quelconque, mais dans le monde du moustique, c'est non. J'en veux pas plus de moustiques. Ça commence déjà à sortir, puis je suis déjà tannée, ça va être beau. Mais j'ai les détails sur cette initiative dans quelques minutes. Et voici Patrice Michaud en musique.

Apple souhaite combattre les moustiques avec plus de moustiques encore. C'est un programme Debug qui attend actuellement l'approbation des autorités fédérales pour relâcher jusqu'à 32 millions de moustiques en Floride et en Californie pour réduire la population d'insectes vecteurs de maladies. C'est un programme que Google a mis sur pied, mais a profité son expertise technologique pour élever une armée de moustiques. Ça va être relâché. On dit que ce sont des mâles stériles, non piqueurs, mais c'est tannant, pareil, là, ça pique ou pas, là. C'est tannant, tu sais, sur le bord d'une oreille pendant que tu dors, là. Donc, ceux-ci vont également être porteurs d'une bactérie naturellement présente dans l'environnement qui les empêche de se reproduire avec des femelles sauvages. Et lorsqu'un mâle infecté tente de s'accoupler avec une femelle sauvage, les œufs ne vont pas éclore. Alors, ça explique le pourquoi on veut faire ça. Mais il là là qu'on passe par Chibougamau pour aller à Repentigny. Red Hot Chili Peppers, ça s'en vient. À haut! Oh.

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1: Il y a des journées comme ça, hein, et je sens mon cerveau un peu en compote aujourd'hui. Ça se peut. Milieu de la semaine, un bon café, puis après ça, un bon petit lunch, puis le tour est joué. En vous souhaitant une excellente fin de journée, bien branché à haut pour le meilleur de la musique. On a d'ailleurs Richard Z. Sirois qui sera là dans quelques minutes pour les grands bazous avec ses tunes qu'on aime, ses bons souvenirs. On a entre autres du vieux vilain pingouin, les Cowboys fringants, parce qu'il y en a tellement de bonnes, Harmonium aussi, puis les infos, et c'est là que s'en vient.
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6: Ici Guy Lingen, voici nos informations au 95.5. D'abord, triste nouvelle, l'ancien maire de Desjely, Émilien Nadeau, est décédé le 2 juin à l'âge de 85 ans. La nouvelle a été annoncée par l'une de ses filles sur les réseaux sociaux. Il aura été maire 15 ans à Desjely après avoir été conseiller municipal pendant 16 ans. Il est demeuré actif sur tous les niveaux pour accompagner autant Desjely, le Témiscouata que le Bas-Saint-Laurent, bien connu aussi pour ses implications politiques avec le Parti libéral du Québec. Une opération antidrogue menée par la Sûreté du Québec a conduit à l'arrestation de 3 personnes et à une importante saisie de stupéfiants le 2 juin à Saint-Philippe-de-Néry. 2 hommes âgés de 45 et 47 ans ainsi qu'une femme de 52 ans ont été arrêtés avant d'être remis en liberté en attendant la suite des procédures. Ils pourraient faire face à des accusations liées au trafic de stupéfiants. Et le concessionnaire Impact Ford de Rivière-du-Loup annonce un investissement majeur de 2 millions de dollars pour moderniser et agrandir ses installations afin d'améliorer l'expérience de sa clientèle et soutenir la croissance de ses activités. 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
2: Ben salut tout le monde, bienvenue dans ce show radio qui s'appelle Les Grands Bazous. Merci d'être à l'écoute. Un petit salut à nos collègues de travail qui sont un petit peu partout à travers le Québec.
3: Qui vivent l'été parce que on est vraiment en mode été, fait beau, fait chaud.
2: Hey, aujourd'hui, c'est la plus belle journée de l'année jusqu'à maintenant.
3: Pas mal partout au Québec, d'ailleurs.
2: Hey, il fait plus d'eux. Non, sérieusement, on est très proche du 20 degrés et à peu près partout. C'est magnifique. Un petit salut aux gens qui se promènent, qui se baladent avec des écouteurs sur des oreilles.
3: Ah, de la bonne musique qu'on a pour vous autres. Puis un bon lunch, ça va être bon.
2: Et qui vont s'arrêter devant une terrasse pour prendre une bière. Ah non,
3: ça c'est toi, ça.
2: Oui, ça c'est moi. Hey, on y va avec les Scorpions, un groupe qui a vendu plus de 100 millions de disques à travers le monde. L'un des groupes qui a eu connu le plus de succès dans le genre hard rock et heavy metal. Voici Scorpions avec Send Me an Angel, le meilleur de la musique. C'est toujours ici à Oh!

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1: Ben, le 3 juin, mais en 1967, il y a le groupe The Doors qui sort la chanson Light My Fire, qui se retrouve sur leur premier album qui s'appelle tout simplement The Doors. Quelques mois plus tard, ils se retrouvent à l'émission Ed Sullivan Show.
2: C'est le... Et ça s'est pas bien passé.
1: Non, ça s'est pas bien passé parce que on leur a dit, il faut changer quelques mots de votre chanson parce que ça fait référence à la drogue.
2: Ouais.
1: Et nous, on n'aime pas ça, la drogue. Alors, le groupe a dit, ben, parfait, on est en direct, on va changer les paroles en répétition, tout est bon. Et en direct, qu'est-ce qu'ils ont fait?
2: Ils ont chanté exactement les paroles.
1: Et ils ont été bannis à vie de cette émission qui était l'émission la plus écoutée à ce moment-là.
2: Oui, aux États-Unis.
1: D'ailleurs, les Beatles étaient passés par là.
2: Mais je te dirais même que si on se fie un peu au biopic de The Doors, magnifique, ou soit dit en passant, d'Oliver Stone, les Doors ont fait exprès lors du passage en question pour le dire encore plus fort.
1: Exactement. Voici The Doors avec Light My Fire, version non censurée, ici, à O, bien sûr.
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0: Ben, si c'est toujours le meilleur de la musique sur le réseau Arsenal Média, le plus grand radiodiffuseur au Québec. On a un quart d'heure non-stop devant nous avec, entre autres, Weezer et Def Leppard. Ça va commencer, ça, ce bloc-là, avec U2 et Vertigo.
1: Chanson qui a été utilisée pendant certains laps de temps pour célébrer les buts des Canadiens, mais par la suite, on est revenu peut-être à un état plus francophone. Ça a toujours fait jaser, ça, Richard. Buts de célébration à Montréal. On a eu les locaux locaux qui ont été là pendant un certain temps.
0: Avec également. Le but, d'ailleurs. La chanson s'appelait Le but. Ah ben, U2, ça sent bien dans un instant au meilleur de la musique.
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0: Ben, il y avait Loverboy avec Working for the Weekend et nous, on est là la fin de semaine aussi, le dimanche de 9h à 10h.
1: Oui, sans faute. C'était le fun pendant que vous brunchez. Nous autres, on vous réveille avec la musique au bout puis du gros rock.
0: Puis un petit café tout. Ah, rien qu'un petit café.
1: Oui, Charles, un petit café. Parce que t'as pris la veille, faut que ça s'élimine le lendemain.
0: Le Canadien n'est plus sur la carte du hockey professionnel en ce moment, mais il y a du football qui commence et il y a du hockey encore.
1: Les Alouettes, ça commence la saison des Moineaux jeudi sur la route face aux Ticats à Hamilton et jeudi match numéro 2 de la série finale de la Coupe Stanley entre les Golden Knights et les Kings.
0: On va vivre ça de près. Ben, Offenbach, tiens, ça sent bien avec mes blues, passe plus dans la porte. Le meilleur de la musique, c'est toujours ici à O.
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2: Ben, il y avait Jean Leloup avec 1990 pour conclure ce show radio. Demain, entre autres, Corbeau et Dépêche Mode et Green Day. Merci, Sylvain Caron.
3: Toujours la meilleure recette pour vous accompagner le midi.
2: Beau travail, t'es le meilleur.
3: Merci, je fais un plaisir, c'est piton.
2: Ah ouais. Faut dire que t'es le seul dans Baptiste, là.
3: C'est okay. Ça. Je te fallais pas le dire, cette boîte-là.
2: Je vous invite à rester à l'écoute des stations hautes du réseau Arsenal Média parce qu'ici, c'est toujours le meilleur de la musique. À demain, tout le monde. Salut.
4: Bye.
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14: Ici Guy Lingen, voici nos informations au 95.5. D'abord, triste nouvelle, l'ancien maire de Dégely, Émilien Nadeau, est décédé le 2 juin à l'âge de 85 ans. La nouvelle a été annoncée par l'une de ses filles sur les réseaux sociaux. Il aura été maire 15 ans à Dégely, après avoir été conseiller municipal pendant 16 ans. Il est demeuré actif sur tous les niveaux pour accompagner autant Dégely, le Témiscouata, que le Bas-Saint-Laurent, bien connu aussi pour ses implications politiques avec le Parti libéral du Québec. Une opération antidrogue menée par la Sûreté du Québec a conduit à l'arrestation de trois personnes et à une importante saisie de stupéfiants le 2 juin à Saint-Philippe-de-Néry. Deux hommes âgés de 45 et 47 ans ainsi qu'une femme de 52 ans ont été arrêtés avant d'être remis en liberté en attendant la suite des procédures. Ils pourraient faire face à des accusations liées au trafic de stupéfiants. Et le concessionnaire Impact Ford de Rivière-du-Loup annonce un investissement majeur de 2 millions de $ pour moderniser et agrandir ses installations afin d'améliorer l'expérience de sa clientèle et soutenir la croissance de ses activités. 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
3: Hello, hello, bon début d'après-midi, Olivier Poitras qui vous retrouve en ce 3 juin, mercredi, milieu de semaine. Un gros merci d'être branché sur nos zones. Salutations à si vous venez de vous joindre à nous. J'espère que lors du lunch, c'est bien passé de votre côté. Vous allez profiter pour relaxer un peu et reprendre votre après-midi de travail. Dans les prochaines minutes, Mumford & Son et Always Yours, ça s'en vient avec Rubber Bandman. On aura également la musique de Vance Joy à l'instant, Matt Mason avec Downstairs à Haut.

heures jusqu'au trafic. Le meilleur de la musique qui se poursuit. Dans les prochaines, entre autres, vous aurez la musique des trois accords avec Marrakech. Ça s'en vient à l'instant. C'est Mumford & Son avec Orger. Voici Rubber Bandman. 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
1: 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Ben, vous le savez, la meilleure façon de trouver des chroniques, des entrevues que vous avez peut-être entendues sur nos ondes, que ce soit le matin, à compter de 6 heures dans vos 100 000 le matin, vous avez également à compter de 15 heures dans le trafic. Tout ça se retrouve sur le site de Roux, évidemment, et dans la section rattrapage, que ce soit, bon, des chroniques culturelles, que ce soit des chroniques sur un paquet de trucs que vous avez entendus, des artistes, entre autres, que vous avez entendus en ondes, ben, c'est là. C'est disponible sur notre site web. Aussi, bonne façon de pouvoir nous écouter, oui, en ligne, partout où vous soyez, sur votre téléphone, ordinateur, à la maison, peu importe, vous avez tout. Dans les prochaines minutes, c'est Somber avec Homewrecker, ça s'en vient, restez là.
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1: Calgary, du côté du Stampede, il y a une nouvelle tradition qui dure, je dis nouvelle, c'est là depuis quelques années déjà, où on vous fait goûter à des menus spéciaux. On parle de bizarreries culinaires, que ce soit à des bars Mars à rouler dans le bacon, à des sandwichs au ramen épicé, de la crème glacée aspergée de beurre, et également vous avez de la pizza frite avec des cornichons sur le dessus. Il y en a pour tous les goûts et moi vous dire une affaire, ça a l'air ragoûtant. Alex Warren, semaine dans les prochaines.
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1: Ici Guy Lingen, voici nos informations au 95.5. D'abord, triste nouvelle, l'ancien maire de Desjely, Emilien Nadeau, est décédé le 2 juin à l'âge de 85 ans. La nouvelle a été annoncée par l'une de ses filles sur les réseaux sociaux. Il aura été maire 15 ans à Desjely, après avoir été conseiller municipal pendant 16 ans. Il est demeuré actif sur tous les niveaux pour accompagner autant Desjely, le Témiscouata, que le Bas-Saint-Laurent, bien connu aussi pour ses implications politiques avec le Parti libéral du Québec. Une opération antidrogue menée par la Sûreté du Québec a conduit à l'arrestation de 3 personnes et à une importante saisie de stupéfiants le 2 juin à Saint-Philippe-de-Néry. 2 hommes âgés de 45 et 47 ans ainsi qu'une femme de 52 ans ont été arrêtés avant d'être remis en liberté en attendant la suite des procédures. Ils pourraient faire face à des accusations liées au trafic de stupéfiants. Et le concessionnaire Impact Ford de Rivière-du-Loup annonce un investissement majeur de 2 millions de dollars pour moderniser et grandir ses installations afin d'améliorer l'expérience de sa clientèle et soutenir la croissance de ses activités. Plus de détails, d'autres nouvelles, montemiscouata.com.
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Ben, je ne sais pas si vous avez regardé le premier match de la finale de la Coupe Stanley hier, mais on va vous dire, si ce sont des matchs comme ça jusqu'à la fin, ça va être une finale assez excitante. 5-4, la victoire des Golden Knights. Ouais, les partisans du Canadien vont se réjouir. On poursuit la musique avec Kane Brown et Two Pairs. Je vous souhaite un bon mercredi.

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2: Il y a des fans de course automobile qui sont à l'écoute, des fans de Formule 1, entre autres. Et en fin de semaine, c'est le Grand Prix de Monaco sur le circuit mythique, voilà, de Monte Carlo. Et la question que j'ai pour vous, c'est, vous en pensez quoi de ce Grand Prix-là? Parce qu'on s'entend, il n'y a jamais vraiment beaucoup d'action. Bon, oui, il peut y avoir des accrochages ici et là. Il n'y a pas vraiment de dépassement. La piste est tellement étroite, les voitures sont grosses, il ne se passe rien. Personnellement, c'est pas un Grand Prix que j'apprécie. Oui, c'est beau, oui, c'est mythique, oui, l'histoire et tout ça. Mais le spectacle est tellement terne. Je sais pas, j'attends vos commentaires, tiens, dites-moi là. Youngblood, ça s'en vient avec Zombie dans les prochaines. Je vous souhaite un bon mercredi chez nous.

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1: Lui vient tout juste de sortir son nouvel album, 7 ans de malheur, titre permanent. Et c'est avec Printemps qu'on se l'offre. Voici Corias à haut.

0: 18h, les hits avec Chuck Noël. On se laisse avec Gab Fredette. Je vous souhaite un excellent mercredi.
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21: Ici Guy Lingen, voici nos informations au 95.5. D'abord, triste nouvelle, l'ancien maire de Dégely, Emilien Nadeau, est décédé le 2 juin à l'âge de 85 ans. La nouvelle a été annoncée par l'une de ses filles sur les réseaux sociaux. Il aura été maire 15 ans à Dégely, après avoir été conseiller municipal pendant 16 ans. Il est demeuré actif sur tous les niveaux pour accompagner autant Dégely, le Témiscouata, que le Bas-Saint-Laurent, bien connu aussi pour ses implications politiques avec le Parti libéral du Québec. Une opération antidrogue menée par la Sûreté du Québec a conduit à l'arrestation de trois personnes et à une importante saisie de stupéfiants le 2 juin à Saint-Philippe-de-Néry. Deux hommes âgés de 45 et 47 ans ainsi qu'une femme de 52 ans ont été arrêtés avant d'être remis en liberté en attendant la suite des procédures. Ils pourraient faire face à des accusations liées au trafic de stupéfiants. Et le concessionnaire Impact Ford de Rivière-du-Loup annonce un investissement majeur de 2 millions de dollars pour moderniser et agrandir ses installations afin d'améliorer l'expérience de sa clientèle et soutenir la croissance de ses activités. Plus de détails, d'autres nouvelles, montemiscouata.com.
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1: Bon après-midi, tout le monde. Bienvenue dans le Trafic édition de ce mercredi. C'est le 3 juin 2026. On a une grosse émission à vous présenter aujourd'hui. Puis on va rendre hommage à l'ancien maire de Dégely qui a été impliqué beaucoup au niveau politique, social, économique. En fait, il a été une figure marquante, non seulement Dégely, mais du Témiscouata et du Bas-Saint-Laurent également. Alors, ce sera vraiment plusieurs entrevues qui lui seront consacrées. Et on avait invité hier le maire de Dégely actuel, Gustave Pelletier, à venir faire son tour. Et on va en profiter pour lui demander, bien sûr, de commenter le décès de M. Nadeau. Mais il vient aussi nous parler d'une grosse soirée d'informations la semaine prochaine, présentation d'un projet de résidence innovante pour personnes ayant des besoins spécifiques. Ça, c'est mardi prochain. Parmi nos autres invités qui vont commenter le décès donc d'Émilien Nadeau, nous aurons le plaisir de réaliser une entrevue avec l'ex-député libéral France Dionne, qui a été député dans Kamouraska-Témiscouata, qui a bien connu M. Nadeau. On va parler aussi avec le préfet de la MRC de Témiscouata actuel, Serge Pelletier, qui sera appelé aussi à commenter, de même que l'ex-député ministre libéral Jean Damour, qui a bien connu et qui a donc eu l'occasion de travailler, de parler régulièrement avec M. Nadeau. Alors, ce sera vraiment bien rempli à ce niveau-là. Bien sûr, il y a toutes sortes de nouvelles d'actualité. On fera le tour de tout ça au cours de l'émission également aujourd'hui dans le Trafic.

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1: On l'avait dit hier, la chaleur va s'installer pour quelques jours. C'était le cas aujourd'hui. Ce qui s'en vient ce soir et la nuit prochaine, c'est quelques nuages avec un minimum à 13 degrés. Demain, jeudi, ensoleillé, devenant alternant soleil et nuages en après-midi, avec un beau gros maximum de 30 degrés demain au Témiscouata. Si on regarde maintenant l'aperçu pour la journée de vendredi, ce sera nuageux avec un maximum à 20 degrés.
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1: Ici Guy Lingen, voici nos informations au 95.5. D'abord, triste nouvelle, l'ancien maire de Desjely, Emilien Nadeau, est décédé le 2 juin à l'âge de 85 ans. La nouvelle a été annoncée par l'une de ses filles sur les réseaux sociaux. Il aura été maire 15 ans à Desjely après avoir été conseiller municipal pendant 16 ans. Il est demeuré actif sur tous les niveaux pour accompagner autant Desjely, le Témiscouata, que le Bas-Saint-Laurent, bien connu aussi pour ses implications politiques avec le Parti libéral du Québec. Une opération antidrogue menée par la Sûreté du Québec a conduit à l'arrestation de 3 personnes et à une importante saisie de stupéfiants le 2 juin à Saint-Philippe-de-Néry. 2 hommes âgés de 45 et 47 ans ainsi qu'une femme de 52 ans ont été arrêtés avant d'être remis en liberté en attendant la suite des procédures. Ils pourraient faire face à des accusations liées au trafic de stupéfiants. Et le concessionnaire Impact Ford de Rivière-du-Loup annonce un investissement majeur de 2 millions de dollars pour moderniser et agrandir ses installations afin d'améliorer l'expérience de sa clientèle et soutenir la croissance de ses activités. Plus de détails, d'autres nouvelles, montemiscouata.com.

0: Merci d'avoir choisi au 95.5 Témiscouata. Guy Lingeon avec vous jusqu'à 18h pour l'émission Le Trafic. Et aujourd'hui, nos entrevues, on rendra dans chaque entrevue hommage à Émilien Nadeau qui est décédé hier à l'âge de 85 ans. Figure marquante de dégelé du Témiscouata et on peut dire aussi du Bas-Saint-Laurent. Alors, puisque même Jean Charest lui rend hommage aujourd'hui, M. Charest qui a été premier ministre et chef du Parti libéral du Québec. Alors, en entrevue, on recevra le maire de Dégelis actuel, Gustave Pelletier. C'était déjà prévu. Il vient nous parler d'une séance d'information la semaine prochaine, présentation d'un gros projet de résidence innovante pour personnes ayant des besoins spécifiques. Bien sûr, on va lui demander de commenter aussi le décès de M. Nadeau. On aura l'occasion de jaser avec l'ex-député libéral France Dionne, qui va commenter aussi le décès d'Émilien Nadeau, puisqu'elle l'a aussi bien connu. On va aussi parler avec le préfet de la MRC de Témiscouata, Serge Pelletier, qui est appelé lui aussi à commenter le décès de M. Nadeau, tout comme l'ex-député ministre libéral Jean Damour, qui, a eu l'occasion de travailler plusieurs fois, à plusieurs reprises, et de jaser avec M. Nadeau au fil du temps. Alors, on parlera aussi avec M. Nadeau plus tard à l'émission cet après-midi, donc ce sera bien rempli dans le trafic.
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2: Ici Guy Lingeant, voici nos informations au 95.5. Les témoignages continuent d'affluer à la suite du décès de l'ancien maire de Dégelis, Émilien Nadeau. L'ancien premier ministre du Québec et ex-chef du Parti libéral du Québec, Jean Charest, a tenu à souligner l'importante contribution de M. Nadeau à sa communauté et à la vie publique québécoise. Dans un message transmis à la famille, M. Charest a décrit Émilien Nadeau comme un homme inspirant pour tous ceux qui ont eu l'occasion de le côtoyer. Il a rappelé avoir bien connu l'ancien maire grâce à son implication au sein du Parti libéral du Québec, affirmant qu'il en conservera toujours un souvenir précieux. Jean Charest a également mis en lumière l'engagement d'Émilien Nadeau auprès de sa communauté, tant comme directeur d'école que comme maire. Selon lui, son parcours a inspiré de nombreux Québécois à s'investir au service des autres et à contribuer activement au développement de leur milieu. Une opération antidrogue menée par la Sûreté du Québec a conduit à l'arrestation de 3 personnes et à une importante saisie de stupéfiants le 2 juin à Saint-Philippe-de-Néry. Les policiers ont effectué des perquisitions dans 2 résidences situées sur la route de la station, ainsi que dans un véhicule. 2 hommes âgés de 45 et 47 ans, ainsi qu'une femme de 52 ans, ont été arrêtés avant d'être remis en liberté en attendant la suite des procédures. Ils pourraient faire face à des accusations liées au trafic de stupéfiants. L'opération a permis de saisir environ 300 grammes de cocaïne, 125 comprimés de méthamphétamine, près de 1200 comprimés de médicaments d'ordonnance, une somme d'environ 9 000 $, du matériel servant à la vente de drogue ainsi qu'un revolver et 3 armes à air comprimées. Les organisateurs du Festival Onéquestre de Saint-Honoré-de-Témiscouattan ont dénoncé sur les réseaux sociaux des actes de vandalisme survenus récemment sur le site de l'événement. Selon les responsables, un cabanon a été forcé et endommagé. Le plancher qui devait servir au concours de sciage a également subi des dommages et des traces de pneus laissées par une moto ont aussi été constatées sur le terrain. Enfin, Saint-Michel du Squatec accueillera un événement sportif et humoristique d'envergure le 3 juillet prochain avec l'avenue de la célèbre équipe Les Quatre Chevaliers. Plus de détails, d'autres nouvelles sur montemiscouata.com. Et on y va maintenant de quelques nouvelles sur la scène sportive. On commence par le tennis. Il y a le Québécois Félix Auger-Aliassime qui tentait de se qualifier pour les demi-finales des internationaux de tennis de France alors qu'il affrontait l'Italien Flavio Cobolli sur le court Philippe Chatrier au stade de Roland-Garros cet après-midi. Malheureusement, il s'est incliné face à l'Italien. Au hockey, Thomas Sertel a marqué alors qu'il ne restait que 3 minutes 24 à faire en troisième période, permettant aux Golden Knights de Vegas de l'emporter 5-4 face aux Hurricanes de Caroline hier soir. Vegas prend ainsi les devants 1-0 dans cette série finale de la Coupe Stanley qui se poursuivra jeudi. Pendant ce temps, les Prédateurs de Nashville ont pigé chez l'Avalanche du Colorado hier en nommant Chris McFarlane, président aux opérations hockey et directeur général. McFarlane remplace Barry Trotz, qui occupera dorénavant un rôle de conseiller, après avoir annoncé plus tôt cette saison qu'il ne serait pas de retour comme directeur général. Pendant ce temps, la Ligue nationale de hockey et l'Association des joueurs ont annoncé que le match des étoiles qui aura lieu le 6 février prochain au UBS Arena de Long Island mettra en vedette le Canada, la Finlande, la Suède, les États-Unis et une équipe monde composée de joueurs provenant de tous les autres pays. Ces 5 formations s'affronteront dans le cadre d'un tournoi à la ronde à 3-3. Et Ligue de hockey du Maritime, le Blizzard d'Edmundston a procédé à une nouvelle transaction en envoyant le défenseur Jack Bartlett aux Timberwolves de Miramichi en retour d'un choix de 3e tour Valley au repêchage du 20 juin prochain, d'un choix de 3e ronde Pictou-County à l'encamp 2027 et aussi de considérations futures. On complète le tout avec, la météo. Ce qui s'en vient pour ce soir et la nuit prochaine, c'est quelques nuages avec un minimum à 13 degrés. Demain, jeudi, ensoleillé, devenant alternant soleil-nuage en après-midi, maximum 30 degrés. Et vendredi, nuageux, maximum à 20 degrés.

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1: Bonne fin d'après-midi, tout le monde, c'est l'émission Le Trafic qui se poursuit jusqu'à 18h en ce mercredi, le 3 juin. Guy Lingent vous accompagne. On va rendre hommage aujourd'hui à une figure marquante de Nijni, du Témiscouata et du Bas-Saint-Laurent, Émilien Adou, qui est décédé hier. Nous recevrons le maire de Nijni, Gustave Pelletier. Oui, il va commenter le décès de M. Nadeau, mais il vient aussi nous parler de la présentation d'un gros projet de résidence innovante sur le territoire. Nous aurons aussi des entrevues avec une ancienne députée libérale, France Dionne, avec le préfet de la MRC de Témiscouata, Serge Pelletier, avec l'ex-député ministre Jean Damour également, qui vont commenter à tour de rôle le décès et rendre hommage, bien sûr, à Émilien Nadeau, qui est donc décédé hier. Tout ça avec plein de nouvelles qui retiennent l'attention également.

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1: Oui, on y va d'une première entrevue à l'émission cet après-midi et j'ai de la visite en studio. C'est le maire de la ville de Desjely, Gustave Pelletier, qui est en ma compagnie. Bonjour, Monsieur Pelletier.
2: Bonjour, Guylain.
1: On a planifié cette entrevue hier pour parler, bien sûr, de cette rencontre qui aura lieu la semaine prochaine. On va y revenir, mais d'abord, j'aimerais avoir vos commentaires concernant le décès d'un ancien maire de Desjely, bien connu, Émilien Nadeau.
2: Merci de me donner l'occasion de parler d'Émilien. Émilien, c'est un personnage que je connais depuis mon enfance, puis il était chum avec mon père, puis en plus, quand j'étais au secondaire 5, c'est lui qui était directeur ici à l'école. Fait qu'on on se connaît quand même depuis plusieurs années. Émilien a toujours été quelqu'un d'investi dans la communauté, puis je pense que les commentaires qu'on voit sur Facebook le prouvent que c'était quelqu'un qui était aimé. Avant de se présenter comme maire, ça a toujours été un bon bénévole. Il s'est impliqué au niveau de la ville, au niveau du Témiscouata, au niveau provincial. Fait que c'est quand même quelqu'un d'important qu'on perd. Puis si on regarde ça depuis 2 ans, ça fait notre troisième ex-maire qu'on perd. À Desjely, on était chanceux d'avoir ces hommes-là qui ont fait que Desjely a continué à prospérer. Fait que j'offre mes sympathies à la famille, de ma part et de la part des citoyens de Desjely.
1: Est-ce qu'à un moment ou l'autre, on pourrait penser à nommer quelque chose en son nom dans le futur?
2: Tout est possible. On va voir de quelle façon les obsèques vont être faits et par après, ben, on analysera peut-être ces choses-là, mais tout est possible.
1: Parce qu'il a été 16 ans conseiller puis 15 ans maire. Hein?
2: Ah oui, c'est un gars qui a été très, très impliqué.
1: En effet. Nos sympathies donc à toute la famille, aux proches également.
2: Effectivement.
1: Là-dessus, on parle de ce projet. Donc, vous avez lancé des invitations pour qu'il y ait le plus de gens possible la semaine prochaine.

0: De mardi le 9 juin à 18h30 au Centre culturel Georges Deschênes. C'est un projet qui vous tient à cœur depuis longtemps. Et là, vous allez présenter votre projet de résidence innovante pour personnes ayant des besoins spécifiques. Là.
1: Oui, c'est un projet qui... Ça fait 4 ans et demi qu'on travaille là-dessus. Ça fait peut-être 4 ans et demi que les jeunes entendent parler. Puis plusieurs citoyens se demandaient où on en était rendu avec ça. Fait que mardi, le 9 à 18h30, on invite la population de Dégelé et la population du Témiscouata. Même si cet édifice-là va être à Dégelé, c'est pour tous les gens du Témiscouata. C'est ça qu'il faut comprendre. Parce que on a actuellement la population la plus âgée du Bas-Saint-Laurent. En 2030, on va rencontrer un mur. Il va manquer entre 175 et 395 places, selon une étude du CI3S. Où c'est qu'on les place, ces gens-là, là. C'est important que cette résidence-là se fasse. C'est pour les semi-autonomes, les non-autonomes, et en plus, fin de vie. On veut éviter que nos gens soient trimballés d'un bord puis de l'autre. On veut qu'ils restent dans la même maison. C'est sous forme de maisonnée de 15 résidents. Je pense que c'est familial. C'est une maison où il va y avoir un jardin intérieur. C'est très bien fait, puis j'invite la population à venir voir la bâtisse comme telle, voir les implications, voir le coût que ça coûte, voir la rentabilité de ce projet-là. Mais je le dis encore, c'est pour tous les citoyens du Témiscouata. Il faut que, si vous voulez cette bâtisse-là, bien, il faut que vous soyez présents pour que les gens de la SHQ qui décident voient que c'est un besoin de notre milieu.
0: Parce que vous le dites, c'est pas juste pour Dégelé, parce qu'il y a des gens là déjà maintenant qui doivent s'expatrier, finir leur vie ailleurs, à l'extérieur du Témiscouata, là, présentement.
1: Oui,
0: ça, c'est connu maintenant.
1: Effectivement, puis ça fait plusieurs fois que je le dis, je suis aidant naturel moi-même. J'ai ma mère qui vit encore, qui va avoir 99 ans la semaine prochaine, mais qui est à la maison des aînés à Rivière-du-Loup. C'est quand même à 1 heure de route, puis je suis pas le seul. Il y en a des gens de Pakenton, que les gens sont à Rivière-Bleue. Il y en a qui sont à Squatec. Il y en a qui sont à l'extérieur, qui peuvent être à Trois-Pistoles, qui peuvent être dans Kamouraska. Ce qu'on veut, on veut que nos gens restent chez nous pour que ces gens-là aient de la visite de la part de leur famille, puis que ce soit facilitant et tout pour les résidents naturels. Actuellement, là, c'est pas facile.
0: C'est ça, puis vous avez même pensé à ça là, dans le projet, les gens, pour pas séparer des couples. Mettons, il y a une personne qui doit être placée, puis l'autre, ben.
1: Oui, ben c'était pour moi une priorité, encore là, parce que j'ai vécu un peu cette situation-là. Dans les couples, des fois, il y en a un qui est malade, l'autre, elle l'est pas, mais on veut pas les séparer. Il va avoir 3 logements qui vont être faits pour ces gens-là. Fait que ça va permettre peut-être aux individus de vivre un petit peu plus longtemps, puis dans un climat agréable et serein. Moi, je vous dis, les gens qui vont être là, ils vont être bien servis.
0: Donc, comment elle va fonctionner, cette rencontre-là? Vous aurez des invités, je pense?
1: Oui, les invités que j'ai normalement, je devrais avoir quelqu'un du CI3S. Comme je dis, le CI3S nous appuie depuis le début. On a l'appui tout du ministère de la Santé. Je vais avoir l'entrepreneur qui va construire cette maison-là. Je vais avoir les gens du GRT Bas-Saint-Laurent qui, eux autres, ont préparé le financier de cette bâtisse-là. Puis, je vais avoir aussi le préfet. J'ai une invitation qui est faite à tous les maires du Témiscouata qui font partie de la MRC, puis on a une résolution de tous ces maires-là qui appuient notre projet. Fait que j'invite les gens à venir nous rencontrer. Si vous désirez cette maison-là, il faut que vous soyez sur place.
0: C'est un projet public-privé ou...
1: C'est complètement, je dirais, public du fait que c'est moi qui le chapeaute, mais... On a la chance d'avoir un OBNL qui s'appelle les Habitations Dégelé.
0: OK, ouais.
1: Quand on veut quelque chose, on peut se servir d'eux autres. C'est des gens qui ont à cœur à ce que nos gens soient bien soignés, comme on dit. Et puis, un coup que le projet va décoller, c'est eux autres qui vont l'opérer.
0: OK. C'est un projet qui pourrait se chiffrer à combien? Est-ce qu'on a une petite
1: oui,
0: idée?
1: Je vais vous donner peut-être une idée de grandeur. La bâtisse va coûter à peu près 22 millions. Et puis, il y a à peu près 21 millions à l'intérieur là pour l'habiller. À savoir, ça prend des affaires pour transporter les gens, ça prend des réchauds tout pour la cuisine. Dans chaque étage ou dans chaque maisonnée, il y a un salon, il y a une cuisine où ce qu'on va pouvoir collecter les réchauds qui vont arriver, les gens vont être comme à la maison.
0: Alors, c'est un énorme projet puis qui va donner du travail aussi.
1: Là. On parle d'à peu près d'une trentaine d'emplois, là, bien rémunérés. Puis je pense que actuellement le CI3S s'engage à donner de la formation ici à l'école pour des aides-soignants. Puis on a déjà quelqu'un qui est même conseillère qui donne des cours dans ce domaine-là.
0: Okay.
1: Ça fait qu'on est bien équipé. Puis le conseil ou le comité que j'avais créé au départ. J'ai une infirmière qui est à la retraite, j'ai une travailleuse sociale, j'ai des gens dans divers secteurs qui croient à ce projet-là.
0: Et le financement, on l'attache, on est en train de l'attacher un peu?
1: Le financement, actuellement, là, il est tout attaché. Lors de la présentation, vous allez voir où c'est qu'on va chercher l'argent. C'est sûr qu'il va y avoir des sollicitations publiques, c'est normal, mais... Il faut penser aussi qu'on veut créer une fondation. On veut que cette maison-là soit accessible à tout le monde. Parce qu'on sait qu'il y a des dames qui sont à la maison, qui ont toujours été là. Ils ont la pension de vieillesse, puis ils ont supplément garanti seulement. La fondation va venir en aide à ces gens-là. Ben je veux que ça soit accessible à tout le monde.
0: Donc, pour les personnes semi-autonomes, non-autonomes, en fin de vie, ça sera la place au Témiscouata.
1: Oui, puis le site, si vous descendez vers le métro, on a des terrains, là.
0: Oui, ça serait
1: ça
0: là.
1: Ça va être dans le coin de la rivière Manawaska, là. C'est un beau site qui va être tranquille, qui va être propice à ça.
0: En tout cas, dans le feuillet d'information que vous avez envoyé, c'est beau. C'est beau, la photo, là.
1: Oui, puis vous allez voir que la présentation est belle aussi, ce qu'on va vous faire.
0: Ça va durer à peu près combien de temps, votre présentation?
1: Le maximum que je veux, pas plus que 2 heures. 1 heure et demie, 2 heures, là, ça serait le top, là.
0: OK.
1: Je pense que on va... Moi, je vais véhiculer le message, la mission, les valeurs qui ont fait en sorte qu'on est arrivé à vouloir ce projet-là. Il y a des gens qui vont venir présenter le financier. Il y a des gens qui vont venir présenter les plans de la bâtisse. Puis, comme je disais tout à l'heure, il y a le préfet qui va finaliser ça en parlant un peu pour la MRC.
0: Et l'objectif qu'on vise pour une première pelletée de terre, ce serait dans combien de temps?
1: Ah, moi, comme je dis, il faut que d'ici 2 ans, ça soit fait. Si c'est pas fait, on va passer un mur. Là. C'est officiel. Mais les gens du CI3S sont au fait de ça. C'est une des raisons pourquoi ils nous appuient. Ils nous appuient. Mais c'est pas eux autres qui décident, c'est le SHQ. Je veux pas mettre le politique là-dedans, parce que je sais que les fonctionnaires, à date, on a une belle collaboration de leur part. Puis, en fin de compte, bien souvent, c'est eux autres qui vont proposer l'acceptation de ce projet-là. Mais je veux qu'ils comprennent que la population désire avoir ça, ce projet-là. C'est un plus pour nous autres.
0: Alors, pour en savoir plus, tous les détails... C'est mardi. On se rencontre à 18h30, le 9 juin, au Centre culturel Georges Deschênes. Vous voulez le plus de monde possible, puis de partout au Témiscouata, parce que ça concerne tout le monde.
1: On vous attend en grand nombre. Il y a eu la rencontre l'autre jour pour l'hôpital.
0: Qui a été un gros succès.
1: Tout le monde était désireux de l'avoir. Ben nous autres aussi, on la veut. Fait que c'est ça le message. Il faut que les gens disent, on la veut, cette bâtisse-là.
0: Pour pas que les gens s'expatrient ailleurs pour terminer leur vie, c'est ça?
1: Absolument, absolument.
0: Bonne idée. Alors, c'est un gros rendez-vous mardi prochain. On aura sûrement l'occasion de s'en reparler, M. le maire.
1: Au plaisir, monsieur.
0: Merci. Bye-bye.
1: OK, au revoir.
0: Alors voilà, Gustave Pelletier, le maire de Dégely, qui nous parlait de ce projet à venir, donc, ici à Dégely et pour tout le Témiscouata. Donc, on s'en parle, bien sûr, la semaine prochaine.

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1: On l'avait dit hier, la chaleur va s'installer pour quelques jours. C'était le cas aujourd'hui. Ce qui s'en vient ce soir et la nuit prochaine, c'est quelques nuages avec un minimum à 13 degrés. Demain, jeudi, ensoleillé, devenant alternant soleil et nuages en après-midi, avec un beau gros maximum de 30 degrés demain au Témiscouata. Si on regarde maintenant l'aperçu pour la journée de vendredi, ce sera nuageux avec un maximum à 20 degrés.

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1: Et dans le trafic, oui, on va rendre hommage à Émilien Nadeau au cours des prochaines minutes. À venir, une entrevue avec l'ex-député France Dionne, avec aussi le préfet de la MRC de Témiscouata, Serge Pelletier. Et plus tard, dans la prochaine heure, une entrevue avec l'ex-député ministre Jean Damour. Des entrevues donc à ne pas manquer dans le trafic en ce mercredi milieu de semaine. C'est le 3 juin.

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2: On y va d'une autre entrevue à l'émission cet après-midi. Bien sûr, on rend hommage à une figure marquante de Desjely, mais je pense bien de tout le Témiscouata, beaucoup impliqué partout au Bas-Saint-Laurent également. Je parle bien sûr ici de Mylène Adeau, qui est décédée hier à l'âge de 85 ans, et qui de mieux que pour nous en parler qu'une ancienne députée de la circonscription ici, à l'époque Kamouraska-Témiscouata, de 1985 à 1997, pour la bannière du Parti libéral du Québec. Je parle bien sûr de France Dionne. Bonjour, Madame Dionne.
3: Oui, bonjour, Guylain.
2: Alors, vous avez bien connu M. Nadeau parce qu'il il a toujours été impliqué très, très fort dans le Parti libéral, a tiré quand même passablement de ficelle.
3: Ah oui, il est impliqué sur plusieurs aspects, hein? Parce que mes souvenirs d'Émilien Nadeau, c'est des souvenirs positifs parce qu'il est impliqué au niveau, effectivement, du Parti, de l'association libérale de l'époque, Kamouraska-Témiscouata, mais également, il travaillait toujours, tant par son expertise, son expérience en éducation, au niveau municipal, il avait le cœur au développement de Ville-des-Jeux et du Témiscouata. Hein. C'était clair et c'était sans... On ne doutait jamais de ça. Alors, il travaillait avec beaucoup de détermination dans tous ses projets. Alors, pendant que j'étais députée à l'Assemblée nationale, il en avait de toutes sortes, soit pour Ville-des-Jeux, on a parlé de résidences pour personnes âgées, on a parlé de développement routier, de développement économique. Alors, on avait beaucoup de dossiers entre les mains à cette époque-là, puis j'ai l'impression qu'il a continué de travailler sur beaucoup d'autres dossiers par la suite, que ce soit avec le parc du lac Témiscouata, le parc national. Alors, il y avait des dossiers d'envergure et il avait l'habilité de trouver les bons mots au bon moment avec tous les partenaires. Et ça, il faut le dire, moi, je dirais qu'il avait une sagesse incroyable et je l'appréciais beaucoup pour ça parce que modéré, mais toujours le franc et direct, tout en étant très, très, très énergique et très ambitieux pour Ville-des-Jeux et le Témiscouata. Ça, c'était incontournable. Et comme bien sûr, président de l'association libérale dans Kamouraska-Témiscouata, c'était aussi... Il regardait le Kamouraska aussi, puis il appuyait des projets du Kamouraska qui étaient importants, ou même des fois des projets qui venaient de Rivière-du-Loup qui devaient avoir des répercussions au Témiscouata ou au Kamouraska. Il était à l'appui de ça aussi. Alors donc, moi j'ai un excellent souvenir d'Émilien Nadeau. Je pense qu'il a laissé sa place au soleil. On l'oubliera pas demain matin, c'est sûr, au Témiscouata, parce qu'il a fait sa marque et il a été reconnu pour ça. Et je pense que même les instances du Parti libéral du Québec sont tout à fait d'accord avec ça aussi. Alors, il a fait sa marque, il l'a fait pour sa communauté, pour sa population, avec sa famille. Et j'en profite pour présenter mes sympathies, mes condoléances à toute la famille d'Émilien, ses enfants, sa famille proche et tous ses amis, que j'ai pas vu quand même depuis un bon bout de temps moi-même, mais je pense que tout le monde aura beaucoup de peine de son départ à ce moment-ci.
2: Et j'imagine, Mme Dionne, que lorsqu'on a l'appui d'Émilien Nadeau, comme à l'époque, vous étiez députée, c'était important d'avoir... on était en voiture quand Émilien Nadeau était derrière nous. Là.
3: Absolument, absolument. Et il était... et justement, par ça... même avant qu'il soit président de l'association libérale, comme maire, comme impliqué au niveau de l'éducation, et il a toujours été sage. Je sais aussi qu'il a été au niveau de... Il y avait des grands comités régionaux pour le Bas-Saint-Laurent. Il s'est impliqué aussi beaucoup. Alors, à chaque fois qu'il s'est impliqué, il a bien fait les choses. De façon, avec beaucoup de détermination, de ténacité, puis avec beaucoup de sagesse.
2: Il s'est beaucoup impliqué auprès des jeunes aussi, puis je pense que c'est à votre époque, les fameux Carrefour Jeunesse Emploi, si mon souvenir est bon aussi.
3: Oui, absolument. Puis je me souviens que j'étais là quand on a eu le premier Carrefour Jeunesse Emploi Témiscouata. Alors, on était très heureux et effectivement, Émilien avait travaillé pour qu'on puisse avoir cet outil-là pour aider nos jeunes qui avaient peut-être besoin d'aide gouvernementale dans le passé. Et c'était comme ça que je pense que ça a avancé. D'ailleurs, ça en était un beau projet qui était directement au Témiscouata. Parce que vous savez que quand on est dans le contexte avec une grande ville, une belle grande ville comme Rivière-du-Loup, souvent on pense offrir les services tant au Témiscouata qu'au Kamouraska. Et lui avait vraiment défendu qu'on ait une entité, un carrefour au Témiscouata, puis il l'a gagné.
2: Alors, c'est des exemples comme ça qu'on pourrait en trouver énormément. Puis il y avait le don aussi de se faire des amis autant vers les autres couleurs politiques aussi. Il naviguait bien entre ça.
3: Oui. C'est vrai. C'est important de le dire, hein, parce qu'effectivement, compte tenu de ses objectifs et de ses projets en tête, il était capable, comme je disais, d'avoir la sagesse. Alors donc de pouvoir collaborer avec tous ceux qui étaient en développement avec lui, qui pouvaient l'appuyer. Et je pense que au fil des ans, il n'a pas manqué ça. Il a bien fait les choses et tous les gens, les Témiscouatins, sûrement sont très contents du travail qu'il a fait dans ce sens-là.
2: Ben, Madame Diane, merci beaucoup d'avoir accepté notre invitation. Ça me fait vraiment plaisir de vous parler. Ça me rappelle de bons souvenirs aussi, lorsqu'on couvrait ces années-là. Ça nous rajeunit pas, cependant, là.
3: Non, mais je pense qu'on a des beaux souvenirs.
2: Ouais,
3: on a des beaux souvenirs. Et je pense que tout ce qui a été fait et qui a pu être fait, en ce pendant que j'étais là, puis par la suite, là, pour le développement du Témiscouata, c'était en appui, hein, aux gens du milieu, toujours. Il fallait effectivement que les gens s'impliquent. Et je pense que Émilien Nadeau et plusieurs de ses complices un peu partout dans cette MRC-là là, vont lui rendre hommage.
2: Un gros merci d'avoir partagé ses souvenirs, Madame Diane, en vous souhaitant une très bonne fin de journée.
3: Merci pareillement.
2: Hein. Au revoir. Alors voilà, France Diane, qui a été notre députée dans Kamouraska-Témiscouata de 1985 à 1997. On fait une courte pause, puis on va aller rejoindre au téléphone le préfet de la MRC de Témiscouata, Serge Pelletier.

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1: Dans le trafic aujourd'hui, on parle à nouveau, oui, de cette figure marquante de Desjely qui est décédé hier, le 2 juin, à l'âge de 85 ans. Bien sûr, il a été maire à Desjely de nombreuses années, mais son CV est quand même très large. Et on va en parler avec le préfet actuel de la MRC de Témiscouata, Serge Pelletier, qu'on va rejoindre à l'instant au téléphone. Monsieur Pelletier, bonjour.
2: Bonjour, Guylain.
1: Qui n'a pas connu Émilien Nadeau? Vous faites partie sûrement de ceux qui l'ont quand même connu ou côtoyé.
2: Oui, effectivement, je l'ai côtoyé à maintes reprises.
1: Ah oui, hein? Un homme qui a été beaucoup impliqué, M. Nadeau.
2: Oui, il a été impliqué beaucoup au niveau municipal local. Effectivement, il a été conseiller pendant de nombreuses années. Il était maire de Desjely. Il était aussi membre de l'exécutif de la MRC pendant de nombreuses années aussi. Puis il a été impliqué aussi au niveau Bas-Saint-Laurent, énormément. Là. À l'époque, on se rappelle, il a été président du CRCD, puis il était de tous les combats.
1: Oui, bien c'est ça. Il n'a pas seulement défendu Desjely et le Témiscouata, mais la région au grand complet, c'est important pour lui. Puis, M. Damour nous racontait dans une entrevue qu'il avait dit au Parti libéral à l'époque, lorsqu'ils ont aboli les conférences régionales des élus, mais de développement, je pense, c'est comme ça que ça s'appelait, là, les centres locaux de développement. Il dit, c'est pas une bonne idée, ça.
2: Ouais. Non, je pense que à l'intérieur même de son engagement politique, je dirais, au niveau du Parti libéral, il a toujours défendu les régions, puis il avait aussi une voix très nationaliste à l'intérieur du Parti.
1: Et ben c'est sûr, une de ces étapes importantes, c'était le Congrès mondial acadien de 2014. Il y a eu beaucoup d'Émilien Nadeau là-dedans. Là. Il était co-président de cet événement-là chez nous.
2: Oui, puis il était très fortement impliqué. Puis effectivement, il est de ceux là, qui ont fait en sorte que le Congrès mondial acadien a été une réussite sur toute la ligne, il faut se le dire. Mais il faut regarder aussi au niveau du Témiscouata. Il a été précurseur dans beaucoup de dossiers. Il était soit maître d'œuvre ou initiateur de projet. Je me rappelle à l'époque, c'est lui qui est un petit peu en arrière de la première politique culturelle au Témiscouata, quand même de souligner. Il a été aussi initiateur à l'époque du Centre local de développement. Lorsqu'on parle de travail, je dirais, plus régional, il a été avec d'autres personnes alentour de la table, mais un des initiateurs de la régie intermunicipale des déchets au niveau du Témiscouata, ce regroupement-là. Et jusqu'à dernièrement, là, jusqu'à la fin de l'année 2025, et il a représenté le Témiscouata, il représentait l'ensemble du Témiscouata sur la table de concertation des aînés du Bas-Saint-Laurent. Il a été actif jusqu'à tout dernièrement.
1: Non, c'est ça. Il n'a jamais arrêté de s'impliquer. Puis, vous avez un peu un parcours semblable parce que vous venez tous les deux du monde de l'éducation. Vous avez été longtemps, notamment directeur de l'école secondaire ici à Desjely, M. Nadeau.
2: Oui, effectivement. Il était à l'époque, direction adjointe. Il était direction adjointe et aussi direction à l'école secondaire de Desjely. Puis il a toujours été impliqué beaucoup là, au niveau de l'école secondaire comme telle. Je pense que ça faisait partie aussi, je dirais, de ses valeurs profondes. L'importance de l'éducation, puis l'importance aussi de s'impliquer dans les collectivités. Pour lui, là, c'était un cheval de bataille.
1: Donc, il laisse quand même un héritage important, puis c'est un exemple probablement à suivre pour le Témiscouata, d'avoir ce genre d'individu qui s'implique à différents niveaux, puis pour la région au grand complet, là, c'était pas un esprit de clocher, M. Nadeau.
2: Non, absolument pas, puis d'autant plus qu'à toutes les fois qu'il y avait un dossier qui lui tenait à cœur, là, il se mettait au boulot. Moi, je me rappelle au niveau de tous les, je dis bien, de tous les dossiers de délimitation au niveau des circonscriptions électorales, que ce soit au niveau provincial ou au niveau fédéral. Vous vous rappelez qu'il y a toujours eu un petit peu de problématiques au niveau du Témiscouata dans ce dossier-là. Puis le premier qui se levait pour aller défendre, je dirais, la couleur témiscouataine, ben c'était effectivement Émilien. Là. Il était de tous les combats à ce niveau-là. Et force est de constater là, qu'il y en a eu d'innombrables dossiers de cette nature-là.
1: Et même si on sait que M. Ladeau est un libéral pur laine, ça l'empêchait pas d'avoir des amis de l'autre côté, avec d'autres partis politiques aussi, parce que c'est important de garder des bons contacts pour les discussions puis tout ça.
2: Bon, je pense qu'il avait compris qu'effectivement, on travaille avec tout le monde. Hein? Et il était un rouge tendu, mais ça ne l'empêchait pas d'avoir des très bonnes relations avec des gens de toutes les couleurs politiques. Et il savait aussi se faire entendre de tous les gouvernements en poste, peu importe la couleur.
1: Oui, oui, il était capable de tirer les bonnes ficelles.
2: Oui.
1: Ben donc, vous gardez un bon souvenir de M. Nadeau?
2: Effectivement, d'autant plus qu'au dernier tremplin, je l'avais vu le mercredi soir, là, et puis il y avait un petit peu plus de difficultés. Effectivement, il y avait de la difficulté à marcher, puis il y avait une marchette, etc. Mais dans les faits, il est encore vif d'esprit, il est encore très intéressé. Et pour lui, là, il avait à cœur le tremplin à Dégelis. Et j'ai su de par sa conjointe Colette, là, qu'il s'est même essayé de retourner au tremplin une autre journée, là, puis il a dû rebrousser chemin parce que il perdait des pieds, etc. Mais jusqu'à la dernière minute, il a voulu rester actif, là, puis présent dans son milieu.
1: Ben, M. Pelletier, je vous remercie beaucoup d'avoir accepté notre invitation puis d'avoir partagé ces quelques informations avec nous. Ça a été fort intéressant.
2: Ben, ça m'a fait plaisir, puis je pense que c'est important qu'on rende hommage à Émilien pour tout ce qu'il a apporté pour sa ville, pour la MRC de Témiscouata, ainsi que pour ce qui est du Bas-Saint-Laurent. À coup sûr, nous, du côté de la MRC, lundi prochain, on va voter une motion de sympathie là, à sa famille, et je pense que c'est important qu'on se rappelle le travail qui a été fait par Émilien pour son milieu.
1: Monsieur Pelletier, merci beaucoup et bonne fin de journée à vous.
2: OK, au plaisir.
1: Alors voilà Serge Pelletier, c'est le préfet de la MRC de Témiscouata qui partageait certains souvenirs et le travail quand même remarquable réalisé par Monsieur Nadeau au fil des décennies.

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4: Ici Guy Lingen, voici nos informations au 95.5. Les témoignages continuent d'affluer à la suite du décès de l'ancien maire de Desjely, Émilien Nadeau. L'ancien premier ministre du Québec et ex-chef du Parti libéral du Québec, Jean Charest, a tenu à souligner l'importante contribution de M. Nadeau à sa communauté et à la vie publique québécoise. Dans un message transmis à la famille, M. Charest a décrit Émilien Nadeau comme un homme inspirant pour tous ceux qui ont eu l'occasion de le côtoyer. Il a rappelé avoir bien connu l'ancien maire grâce à son implication au sein du Parti libéral du Québec, affirmant qu'il en conservera toujours un souvenir précieux. Jean Charest a également mis en lumière l'engagement d'Émilien Nadeau auprès de sa communauté, tant comme directeur d'école que comme maire. Selon lui, son parcours a inspiré de nombreux Québécois à s'investir au service des autres et à contribuer activement au développement de leur milieu. Une opération antidrogue menée par la Sûreté du Québec a conduit à l'arrestation de 3 personnes et à une importante saisie de stupéfiants le 2 juin à Saint-Philippe-de-Néry. Les policiers ont effectué des perquisitions dans 2 résidences situées sur la route de la station, ainsi que dans un véhicule. 2 hommes âgés de 45 et 47 ans, ainsi qu'une femme de 52 ans, ont été arrêtés avant d'être remis en liberté en attendant la suite des procédures. Ils pourraient faire face à des accusations liées au trafic de stupéfiants. L'opération a permis de saisir environ 300 grammes de cocaïne, 125 comprimés de méthamphétamine, près de 1200 comprimés de médicaments d'ordonnance, une somme d'environ 9 000 $, du matériel servant à la vente de drogue ainsi qu'un revolver et 3 armes à air comprimées. Les organisateurs du Festival Onéquestre de Saint-Honoré-de-Témiscouata ont dénoncé sur les réseaux sociaux des actes de vandalisme survenus récemment sur le site de l'événement. Selon les responsables, un cabanon a été forcé à endommager. Le plancher qui devait servir au concours de sciage a également subi des dommages et des traces de pneus laissées par une moto ont aussi été constatées sur le terrain. Enfin, Saint-Michel-du-Squatec accueillera un événement sportif et humoristique d'envergure le 3 juillet prochain avec l'avenue de la célèbre équipe Les Quatre Chevaliers. Plus de détails, d'autres nouvelles sur montemiscouata.com. Et on y va maintenant de quelques nouvelles sur la scène sportive. On commence par le tennis. Il y a le Québécois Félix Auger-Aliassime qui tentait de se qualifier pour les demi-finales des internationaux de tennis de France alors qu'il affrontait l'Italien Flavio Cobolli sur le court Philippe Chatrier au stade de Roland-Garros cet après-midi. Malheureusement, il s'est incliné face à l'Italien. Au hockey, Thomas Hurtel a marqué alors qu'il ne restait que 3 minutes 24 à faire en troisième période, permettant aux Golden Knights de Vegas de l'emporter 5-4 face aux Hurricanes de Caroline hier soir. Vegas prend ainsi les devants 1-0 dans cette série finale de la Coupe Stanley qui se poursuivra jeudi. Par l'instant, les Prédateurs de Nashville ont pigé chez l'Avalanche du Colorado hier en nommant Chris McFarlane, président aux opérations hockey et directeur général. McFarlane remplace Barry Trotz, qui occupera dorénavant un rôle de conseiller, après avoir annoncé plus tôt cette saison qu'il ne serait pas de retour comme directeur général. Pendant ce temps, la Ligue nationale de hockey et l'Association des joueurs ont annoncé que le match des étoiles qui aura lieu le 6 février prochain au UBS Arena de Long Island mettra en vedette le Canada, la Finlande, la Suède, les États-Unis et une équipe monde composée de joueurs provenant de tous les autres pays. Ces 5 formations s'affronteront dans le cadre d'un tournoi à la ronde à 3-3. Et Ligue de hockey du Maritime, le Blizzard d'Edmundston a procédé à une nouvelle transaction en envoyant le défenseur Jack Bartlett aux Timberwolves de Miramichi en retour d'un choix de 3e tour Valley au repêchage du 20 juin prochain, d'un choix de 3e ronde Pictou County à l'encamp 2027 et aussi de considérations futures. On complète le tout avec, oui, la météo, ce qui s'en vient pour ce soir et la nuit prochaine. C'est quelques nuages avec un minimum à 13 degrés. Demain, jeudi, ensoleillé, devenant alternant soleil-nuage en après-midi, maximum 30 degrés. Et vendredi, nuageux, maximum à 20 degrés.

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Guy Lingeant vous accompagne. À venir, on poursuit notre série d'entrevues pour rendre hommage à Émilien Nadeau. Dans quelques minutes, autour de 17h10, on va jaser avec Jean Damour, ex-député provincial libéral et ancien ministre québécois, qui a bien connu M. Nadeau. Donc, entrevue à ne pas manquer. Au cours de la prochaine heure, on parle également de celle qui sera la nouvelle lectrice des nouvelles au Téléjournal à la fin de l'été. Ça a été dévoilé aujourd'hui. On va parler d'Ottawa qui demande la révision de la décision du CRTC sur le contenu canadien. On va parler de musique, la chaîne Musique Plus, et on va parler aussi de Marthe Laverdière, qui fait toujours beaucoup jaser. Alors tout ça avec, bien sûr, le meilleur de la musique.

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1: Aujourd'hui, on écoute Starlight. C'est une chanson emblématique du groupe de rock britannique Muse, sortie en 2006. Écrite par Matthew Bellamy lors de tournée, elle exprime le mal du pays, le manque des proches. Ce titre est d'ailleurs devenu un classique live et qui a été difficile à enregistrer pour obtenir une énergie spontanée.
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1: Aujourd'hui, on a appris le décès de, ouais, on peut dire maintenant une légende chez nous à Desjely, l'ancien maire Émilien Nadeau, qui était impliqué de nombreuses façons. Et il est décédé à l'âge de 85 ans hier. Et on va parler à quelqu'un qui l'a quand même passablement connu, parce qu'on sait que M. Nadeau était beaucoup impliqué au niveau du Parti libéral du Québec. Et on va aller rejoindre un ancien député ministre de la formation également, qu'on connaît bien, Jean Damour. Monsieur Damour, bonjour.
2: Bonjour, Guylain.
1: Alors oui, ben c'est un gros morceau qu'on perd, notamment au Témiscouata.
2: Oui, au Témiscouata et dans toute la région. Et hier, c'est sa conjointe Colette qui m'a contacté hier après-midi pour m'annoncer la triste nouvelle. On savait qu'Émilien était malade et... malade au point de quitter l'association libérale parce qu'il était à venir jusqu'à récemment membre de l'exécutif régional de comté. Et à un moment donné, Émilien m'a appelé pour me dire, écoute Jean, ma santé fait en sorte que je dois me retirer. Alors pratiquement jusqu'au dernier jour de sa vie, il a été impliqué en politique puis dans toutes les instances. Hein. Premièrement, Émilien a commencé à militer dans les années 70 au moment du référendum. Et il a toujours milité au sein du parti. Donc, il a connu depuis, ma foi, Robert Bourassa. Je dirais même depuis Jean Lesage, Robert Bourassa, Daniel Johnson, Jean Charest,

0: Philippe Couillard, Dominique Andade, il les a tous connus personnellement. Et j'ai été témoin de ça. Là. Tous les chefs l'appelaient Émilien. Émilien, ce n'était pas un inconnu au Parti libéral du Québec. Il a siégé même jusqu'à tout récemment sur l'exécutif national du parti. Alors, c'est une perte d'abord pour sa famille, à qui je transmets ce matin mes sincères sympathies. Émilie, Colette, c'est des gens que je connais bien, que j'ai évidemment côtoyé moi aussi. Et Émilien, je lui ai souvent dit, écoute, est-ce que tu as pensé un jour devenir député? Je pense qu'Émilien aimait beaucoup, travailler au sein de l'organisation, conseiller, guider, supporter. Mais Émilien, dans les belles années de sa vie, peut-être il y a 20 ans, aurait sans doute pu devenir, 20 ans ou 30 ans, devenir député. Il aurait été excellent parce que c'était d'abord et avant tout un homme de terrain. Puis un amoureux de son Témiscouata, particulièrement de sa ville d'Égelie. Alors, ça nous fait de la peine. Honnêtement, c'est une page d'histoire importante. Émilien, à l'intérieur du parti, était respecté au point où, il y a, ma foi, ça devait faire 2 ans, peut-être 3, il avait reçu un hommage, parce qu'on appelle ça le prix Lucienne Saillant. Ça, c'est le prix qui reconnaît l'apport bénévole d'un militant en région. Puis, honnêtement, il n'y en a pas des dizaines à qui ça a été remis, mais Émilien a reçu cet hommage-là et je me souviens de son émotion au moment où il l'a reçu, puis il en a parlé souvent. Il était fier de ça. C'est un homme fier, Émilien.
1: Oui, puis il était rassembleur et il pouvait se faire des amis autant parmi les autres formations politiques, parce que je me rappelle qu'il y a déjà eu un bien cuit ici à Desjolies, puis Guy Chevrette du Parti québécois était venu pour lui le brasser un petit peu, mais c'est ça, hein? C'est M. Nadeau parlait à tout le monde.
0: L'événement s'est même terminé le lendemain du jour où il a commencé. Donc le party ce soir-là s'est un peu prolongé, mais c'est, tu as raison. Tu as raison, Guylain, c'était sa façon de faire, c'était sa marque de commerce. Ça a toujours été un libéral de cœur, de conviction, à travers des valeurs et des principes qui se retrouvaient au sein de la formation. Mais en même temps, on connaît tous le côté, la personnalité un peu plus calme d'Émilien. Évidemment, il se fâchait de temps en temps lui aussi. C'est un gars calme. C'est un gars qui aimait pas, j'emploie une expression là un peu colorée, c'est pas quelqu'un qui cassait de la vaisselle dans ses relations. Là. C'est quelqu'un qui était respectueux, qui était capable de dire « je suis pas d'accord avec toi ». Il y a des éléments avec lesquels il était pas d'accord au sein de notre formation politique. Je me souviens, lorsqu'on a pris une décision, c'était à refaire probablement que la décision serait différente, mais lorsqu'on a aboli les crées au Québec, Émilien nous a dit « vous commettez une erreur ». Et tu sais, il nous le disait. Tu sais, des gens comme moi qui l'ont conseillé dans leur parcours politique, il y en a eu plein, hein. Mais je pense que sa plus grande fierté, là, il a travaillé avec, entre autres, une femme, Dionne, j'oublie son prénom, France Dionne. Écoute, je pense que sa fierté, c'était Béchard. Tu sais, Claude Béchard, tu sais, qui était toujours rempli d'humour, qui aimait bien taquiner Émilien, mais tu sais, il l'a vu naître en politique, il l'a vu grandir en politique, il l'a accompagné jusqu'à sa vie de ministre, puis il l'a même accompagné dans sa vie personnelle quand Claude a eu des problèmes de santé. Là. C'était ça, Émilien. Il m'a aidé, moi, quand le redécoupage électoral a fait en sorte que je me retrouve avec le Témiscouata dans le comté. J'en étais bien fier, mais en même temps, même si on est voisins, tu sais, j'avais besoin de connaître les enjeux, de connaître les intervenants. Et il y a trois personnes au Témiscouata qui m'ont véritablement aidé. Il y avait notre regretté Jacques Asselin. Jacques a été très, très généreux avec moi. Il y avait Émilien Nadeau, qui vient de nous quitter hier. Et un gars de Desjolies aussi. Je sais pas s'il écoute l'entretien qu'on a aujourd'hui, mais il va se reconnaître. Christian Ouellette, qui était de Rivière-du-Loup à l'époque, qui est un Témiscouatin d'origine, mais qui vit à Desjolies maintenant à temps plein. C'est des gens qui m'ont aidé. Puis Émilien, en 2012, m'a dit, écoute, c'est pas dans la poche, mais voici ce que tu devrais faire, soit terrain, soit présent. Alors, on est nombreux à avoir bénéficié de ces conseils judicieux, toujours empreints de sagesse. Sincèrement, je vais te dire, Guylain, j'ai de la peine. J'ai de la peine de voir partir Émilien. C'était notre référence. Tu n'avais pas posé la question, est-ce qu'Émilien va être avec nous? Émilien, il était là. Et toujours avec son ton à lui. C'est probablement le Québécois qui a fréquenté le plus souvent le plancher des conseils généraux et des congrès des membres du Parti libéral du Québec. Il n'en manquait pas un. Que ce soit en Estrie, à Sherbrooke, à Trois-Rivières, dans le centre du Québec, à Montréal ou à Québec, Émilien faisait partie des premiers arrivés et des derniers participes. Et entre les deux, Émilien travaillait, enfin, à sa façon. distribuait généreusement les conseils, s'impliquait à chaque fois qu'il y avait une occasion sur la commission des aînés comme président régional. Honnêtement, au sein de nos instances, il a à peu près tout fait sauf devenir candidat.
1: Oui, oui, puis il a sûrement réussi à influencer les gouvernements, puis les gouvernements du Parti libéral au fil du temps avec ses propositions également. Puis c'est vrai qu'on en recherche aujourd'hui des gens comme lui impliqués de cette façon-là. Là. C'est rare maintenant.
0: Je vais te dire, Guylain, je n'en connais pas d'autres. Je suis encore impliqué au sein du parti. Bien sûr qu'il y a des bénévoles, bien sûr qu'il y a des gens qui organisent, qui orientent le tir au sein des programmes politiques et tout ça. Mais à ce point-là, c'est un cas unique. À ce point, je n'en connais pas d'autres. Alors, c'était un peu beaucoup sa marque de commerce. C'était un homme de sa génération, donc qui finissait ce qui commençait. Et voilà. T'sais, moi, je me souviens, j'étais président du parti à l'époque de M. Charest en 2000. Je suis devenu président en mars 2008. Il était dans la salle au moment de mon accession à cette fonction-là. On était à Québec. Et je me souviens, cette fin de semaine-là, il avait eu l'occasion de converser avec M. Charest. Et les premiers ministres, là, ils se posaient pas la question, hein, c'est qui? C'est un bénévole, monsieur? Non, c'était Émilien, là. Hein? M. Charest lui disait, qu'est-ce que t'en penses, Émilien, de ça? Et Émilien, avec son ton calme, avec son assurance, disait, ben voici ce que je pense, chef de telle situation. Et il était respecté. Honnêtement, on reçoit ça avec tristesse. Tu sais, parfois, une chose que je tiens à dire, c'est que la politique change. Ben, Émilien avait cette faculté de changer avec la politique. Il faisait pas de la politique, là, comme dans le temps, comme on dit, là, il faisait de la politique en 2026. Comme ça doit se faire en 2026, avec ce que 2026 comporte de défis à travers les médias sociaux et tout ça. Il savait garder une distance, mais en même temps, il avait une opinion sur à peu près tous les sujets. Et c'était toujours réfléchi, c'était pas coin de table, son affaire. C'était réfléchi, il prenait le temps de se reculer dans le fauteuil, puis on sait, sur les derniers mois, on s'est souvent parlé au téléphone. La dernière fois que Émilien m'a contacté, c'est il y a deux semaines, Guylain. Il s'interrogeait à savoir, bon, ben, avez-vous trouvé votre candidat? Est-ce que ça s'en vient? C'est qui? J'aurais des suggestions. Puis les circonstances de la vie que j'ai reçu ce message-là, mais on n'a pas pu aller plus loin, non. Et voilà qu'Émilien a eu un malaise jeudi dernier. Et hier, malheureusement, il nous a quittés.
1: Toujours intéressé à voir plus loin avec le Parti libéral, hein, c'est sûr.
0: Oui, j'avais dit, Émilien, fais-toi-en pas, tu vas revoir le Parti libéral du Québec au pouvoir de ton vivant. Mais ça n'a pas été le cas. Alors, il aurait fallu qu'il vive encore 4-5 mois, mais bon. La vie a agi autrement. Alors, on a tous de la peine de ça ce matin, honnêtement. Puis, le rayonnement d'Émilien, le meilleur exemple que je peux te donner, là, ce matin, sur le réseau national, commentaire de Jonathan Trudeau, avec Patrick Lagacé, il a parlé d'Émilien Nadeau. Donc, au national, ce matin, là, écoute, le Québec libéral, là, dans toutes les associations de comté, là, si Émilien montait sur la scène à un congrès, il n'y a pas un militant qui le connaissait pas.
1: Donc, sa grande renommée provinciale. Ben, merci beaucoup, M. Damour, d'avoir pris le temps de nous parler aujourd'hui, de rendre hommage à M. Nadeau. C'est grandement apprécié.
0: C'est toujours un plaisir. Au revoir, Guylain.
1: Au revoir.
0: Et mes salutations à l'ensemble du Témiscouata que j'ai tant aimé représenter.
1: Et au plaisir de se reparler. Au revoir.
0: Au revoir.
1: Jean Damour, ancien député et ministre du Parti libéral du Québec, qui a accepté comme ça cette entrevue, parce qu'il a bien connu M. Nadeau, donc Émilien Nadeau, qui est décédé le 2 juin à l'âge de 85 ans.

On parle maintenant de CA Québec qui a publié un sondage aujourd'hui sur les intentions estivales des Québécois et ça révèle que leur budget, les Québécois, pour les vacances, va demeurer inchangé cet été à 2 095 $. C'est une première en 5 ans. Donc, c'est dire qu'une bonne partie des vacanciers devra en faire autant avec le même budget malgré l'inflation. C'est ce que CAA Québec a baptisé la réduflation. C'est une que le contexte économique demeure toujours aussi exigeant. Le budget ne bouge pas, mais le coût de la vie, lui, et les prix à la pompe continuent de grimper, rappelle CAA Québec, à tel point que 35 % des Québécois font carrément du balconville cet été, c'est-à-dire qu'ils vont demeurer chez eux. Les résidents de la belle province vont en outre continuer de bouder le pays de l'oncle Sam. Seuls 4 % d'entre eux convertiront des devises cet été. 67 % des Québécois prendront leurs vacances au Québec en direction de Charlevoix, de la grande région de Québec et de la Gaspésie. Beaucoup ont décidé de voyager au Canada, 43 % d'entre eux en Ontario. Il y en a 25 % qui iront au Nouveau-Brunswick. De nombreux Québécois vont aussi prendre d'assez longues vacances. La plupart comptent décrocher pour une période de 2 à 3 semaines. Près de 47 % d'entre eux au mois d'août. Ils se feront donc aussi plus nombreux en juin cette année. Et il y a un mythe tenace qui persiste quant aux vacances de la construction, longtemps perçues comme un moment phare des vacances des Québécois. Or, on constate que depuis 11 ans, seul un quart des vacanciers décrochent du boulot à cette période. Alors, c'est un mythe arrangé du côté résolu, comme celui des prix à la pompe qui grimperaient toujours à l'approche du week-end et des vacances de la construction, précise CAA Québec. Alors, on va en reparler demain, puisque j'aurai l'occasion de réaliser une entrevue avec Simon Bourassa du CAA Québec. Donc, on ira un petit peu plus loin dans ce sondage du CAA.

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2: On l'avait dit hier, la chaleur va s'installer pour quelques jours. C'était le cas aujourd'hui. Ce qui s'en vient ce soir et la nuit prochaine, c'est quelques nuages avec un minimum à 13 degrés. Demain, jeudi, ensoleillé, devenant alternant soleil et nuages en après-midi, avec un beau gros maximum de 30 degrés demain au Témiscouata. Si on regarde maintenant l'aperçu pour la journée de vendredi, ce sera nuageux avec un maximum à 20 degrés.
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Eh bien, on a appris aujourd'hui que la correspondante internationale de Radio-Canada, Azeb Voldé-Georgis, posera ses valises à Montréal pour succéder à Céline Galipo à l'animation du traditionnel téléjournal de fin de soirée. Azeb Voldé-Georgis sera la nouvelle chef d'antenne du téléjournal dès le 17 août prochain. On sait que Céline Galipo avait déjà annoncé le mois dernier qu'elle quitterait son poste pour se consacrer à une nouvelle émission sur l'actualité internationale à l'automne. Elle pilotait le célèbre rendez-vous de fin de soirée depuis 17 ans. Et Azeb Voldé-Georgis a été correspondante à l'étranger en Amérique, en Afrique et en Europe. Elle a notamment travaillé en Côte d'Ivoire, à Londres, au Royaume-Uni. Elle est revenue au Québec pour couvrir l'actualité canadienne dans les années 2010, mais était depuis 2021 correspondante à Washington. Vous l'avez sûrement aperçu très souvent. Et Azeb Voldé-Georgis dit être honorée d'assumer ses nouvelles fonctions, ajoutant qu'elle abordera son nouveau rôle avec les valeurs d'humanité et de rigueur qui l'ont toujours habité. Donc, dès le 17 août, elle sera à la barre du téléjournal.

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5: Maintenant, quelques nouvelles sur la scène culturelle dans le trafic aujourd'hui. Je vous parle d'abord de la chaîne Musique Plus, qui a marqué l'adolescence de toute une génération, qui sera de retour, mais cette fois-ci sur la plateforme TikTok. La célèbre marque sera relancée le 11 juin prochain grâce à une entente entre TikTok Attraction et Motion Entertainment. On promet du contenu entièrement renouvelé afin de mettre de l'avant la musique, la culture et le divertissement québécois. Il y aura aussi une nouvelle classe de VG, ces animateurs qui présentaient à l'époque les vidéoclips des artistes. Musique Plus avait été lancé en 1986 et avait profondément influencé donc toute une génération de téléspectateurs. La chaîne avait cessé ses activités en 2019. Alors, Musique Plus qui va renaître, mais du côté de TikTok. Par ailleurs, la célèbre horticultrice Marthe Laverdière revient à la charge avec un deuxième spectacle d'humour solo. Le spectacle « J'ai dit oui » sera présenté en première en février prochain. Le rodage commencera cet été. Plusieurs représentations affichent déjà complets. L'humoriste Mario Jean l'épaulera à la mise en scène et à la script édition comme pour son tout premier spectacle. Laverdière avait reçu 3 prix Olivier pour ce dernier spectacle. Marthe Laverdière fait son show et avait vendu plus de 180 000 billets. C'est un peu la chouchou des Québécois et des Québécoises, cette Marthe Laverdière qui ne tourne pas toujours la langue cette fois avant de parler, puis on la trouve bien colorée et bien drôle.

parle maintenant du gouvernement fédéral. Ottawa qui a annoncé aujourd'hui qu'elle demandera au Conseil de la radiodiffusion et des télécommunications canadiennes, le CRTC, de réexaminer sa récente décision visant à tripler les contributions financières des plateformes de diffusion en continu consacrées au contenu canadien. Le gouvernement fédéral indique qu'il émettra une nouvelle directive à l'intention du CRTC afin d'ajuster la manière dont celui-ci met en œuvre la loi sur la diffusion continue en ligne. Le CRTC a annoncé en mai qu'il exigerait des grands services de diffusion en continu comme Netflix qu'ils consacrent 15 % de leurs revenus canadiens au contenu canadien. Le gouvernement affirme qu'il va plutôt allouer 600 millions de dollars au secteur audio et audiovisuel canadien. La Motion Picture Association, le groupe américain représentant les plateformes de diffusion en continu, a demandé au cabinet de reconsidérer l'approche actuelle et l'ambassadeur des États-Unis au Canada a appelé à l'annulation de cette politique. Donc, en vertu de la loi sur la radiodiffusion, le Conseil des ministres n'a pas le pouvoir d'annuler directement la décision, mais doit plutôt donner des directives au CRTC sur la manière de mettre en œuvre la loi sur la diffusion continue en ligne dans son ensemble. Bien sûr, on veut pas déplaire à M. Trump. C'est ça, bien sûr, la vraie raison.

0: Eh bien, une autre émission qui se termine pour le trafic, édition de ce mercredi à 3 juin. On se donne bien sûr un autre rendez-vous demain, jeudi, pour la dernière de la semaine. Entre autres, la chronique sportive avec François Joseph demain. On va parler avec un porte-parole aussi du CAA Québec, donc parmi nos invités dans l'émission de demain. Puis il y a François Joseph, bien sûr, qui vous invite pour son émission demain matin, les 100 000 matins. Dans quelques instants, nouvelles régionales par la suite. C'est l'émission Les Hits sur O95.5 Témiscouata. Je vous souhaite donc une excellente soirée et soyez prudents si vous êtes sur les routes. Guy Lingen vous salue.
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0: Ici Guy Lingen, voici nos informations au 95.5. D'abord, triste nouvelle, l'ancien maire de Desjely, Emilien Adeau, est décédé le 2 juin à l'âge de 85 ans. La nouvelle a été annoncée par l'une de ses filles sur les réseaux sociaux. Il aura été maire 15 ans à Desjely après avoir été conseiller municipal pendant 16 ans. Il est demeuré actif sur tous les niveaux pour accompagner autant Desjely, le Témiscouata que le Bas-Saint-Laurent, bien connu aussi pour ses implications politiques avec le Parti libéral du Québec. Une opération antidrogue menée par la Sûreté du Québec a conduit à l'arrestation de 3 personnes et à une importante saisie de stupéfiants le 2 juin à Saint-Philippe-de-Néry. 2 hommes âgés de 45 et 47 ans ainsi qu'une femme de 52 ans ont été arrêtés avant d'être remis en liberté en attendant la suite des procédures. Ils pourraient faire face à des accusations liées au trafic de stupéfiants. Et le concessionnaire Impact Ford de Rivière-du-Loup annonce un investissement majeur de 2 millions de dollars pour moderniser et agrandir ses installations afin d'améliorer l'expérience de sa clientèle et soutenir la croissance de ses activités. 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
3: Bienvenue dans les hits et bon mercredi soir, mon nom est Chuck, je m'installe pour la prochaine heure avec des numéros 1 des 30 dernières années. On a These Days de Rudimental qui s'en vient dans les prochaines minutes et il y aura aussi un artiste qui doit être bien content du premier match de la finale de la Coupe Stanley hier avec la victoire de Vegas. Ils sont originaires du Nevada, c'est Imagine Dragons qui s'en vient et tout juste avant, Why Don't You Get a Job? C'est The Offspring en haut.

Les hits. À venir dans les hits, on va compter les étoiles avec One Republic Counting Stars. Et on va pas juste compter ça, on va compter aussi les numéros 1 qui, dans les prochaines minutes. Et il y en a beaucoup. Il y a celui qui a été numéro 1 de notre Hit 15 pendant quelques semaines, Youngblood avec Zombie. Ce sera là le temps d'écouter une tune qui a été numéro 1 en 2007. Et c'était tellement gros, c'était le retour de Linkin Park. À ce moment-là, ça faisait un gros 3 ans qu'il n'avait pas sorti de single et ça sortait le 2 avril 2007. C'est une chanson qui a mérité une nomination au groupe aux Grammys pour chanson hard rock de l'année. Ça a été numéro 1 partout dans le monde. Les stations rock se sont régalées de ce retour de Linkin Park et le film Transformer aussi l'a attrapé à la première seconde pour sa trame sonore. On écoute de leur album Minutes to Midnight. C'est Linkin Park, What I've Done, sur le meilleur de la musique à haut. Oh.

0: Le DJ belge Lost Frequencies s'en vient dans les prochaines minutes dans les hits et on aura un band que j'adore, dans mes bands préférés, malheureusement pour moi, pour ben les fans de Blink-182, le band est tranquille ces temps-ci. Ils ont joué un show en Arizona le 22 février dernier et ils ont dit à la foule que c'était leur dernier show pour la prochaine année. On va être patient pour la tournée. Sinon, est-ce qu'il y a de la nouvelle musique qui pourrait sortir cette année en 2026? Pourquoi pas? Ils sont concentrés à écrire la nouvelle musique, être en studio, ben, il y a bien des chances qu'il y ait une nouvelle chanson qui sorte d'ici la fin de l'année 2026. En tout cas, c'est dans mes souhaits. On les a dans les prochaines minutes. Blink, One et Two, The Rock Show s'en vient.
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Ça pourrait pas être mieux dit par Blink 182 qu'on vient d'entendre avec The Rock Show, avec le retour du Warped Tour cet été au mois d'août à Montréal pour deux dates. Peut-être des chances que ce soit toi qui fall in love with a girl at The Rock Show. On a maintenant le dernier hit de Tame Impala, l'Australien, qui est vraiment très fort sur le Billboard en ce moment avec Dracula. Pour notre part, il est dans le hit 15. À quelle position on va se retrouver cette semaine? J'ai déjà hâte à samedi pour le savoir. C'était même pas Dracula sur le maire de la musique à haut.

0: les hits. C'est tout pour les hits. On se retrouve demain 18h pour l'édition du jeudi. Pour bien commencer ta journée, c'est à 6h avec les 100 000 matins. Mon nom est Chuck. Je souhaite un très beau mercredi soir. Goodbye.
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4: Ici Guy Lingeant, voici nos informations au 95.5. D'abord, triste nouvelle, l'ancien maire de Dégelé, Emilien Nadeau, est décédé le 2 juin à l'âge de 85 ans. La nouvelle a été annoncée par l'une de ses filles sur les réseaux sociaux. Il aura été maire 15 ans à Dégelé, après avoir été conseiller municipal pendant 16 ans. Il est demeuré actif sur tous les niveaux pour accompagner autant Dégelé, le Témiscouata, que le Bas-Saint-Laurent, bien connu aussi pour ses implications politiques avec le Parti libéral du Québec. Une opération antidrogue menée par la Sûreté du Québec a conduit à l'arrestation de 3 personnes et à une importante saisie de stupéfiants le 2 juin à Saint-Philippe-de-Néry. 2 hommes âgés de 45 et 47 ans ainsi qu'une femme de 52 ans ont été arrêtés avant d'être remis en liberté en attendant la suite des procédures. Ils pourraient faire face à des accusations liées au trafic de stupéfiants. Et le concessionnaire Impact Ford de Rivière-du-Loup annonce un investissement majeur de 2 millions de dollars pour moderniser et agrandir ses installations afin d'améliorer l'expérience de sa clientèle et soutenir la croissance de ses activités. 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

Excellent mercredi soir à vous. Jason qui vous accompagne comme ça jusqu'à minuit et qui vous invite ce dimanche 7 juin à un match de baseball avec les braves Batistecs du Témiscouata qui vont être les hôtes d'un programme double qui va les opposer aux allées du boulevard de Matane. On dit premier match à 14h et le deuxième match tout de suite après ça. Invitation au 95.5. Je t'ai dit.

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2: Voici vos nouvelles, Arsenal Média. Une opération antidrogue menée par la Sûreté du Québec a conduit à l'arrestation de 3 personnes et à une importante saisie de stupéfiants le 2 juin à Saint-Philippe-de-Néry. 2 hommes âgés de 45 et 47 ans, ainsi qu'une femme de 52 ans, ont été arrêtés avant d'être remis en liberté en attendant la suite des procédures judiciaires. Ils pourraient faire face à des accusations liées au trafic de stupéfiants. La Sûreté du Québec souligne que cette intervention a été rendue possible grâce à des informations transmises par le public. L'enquête s'inscrit dans les efforts continus des policiers pour lutter contre le trafic de stupéfiants et assurer la sécurité de la population. Les organisateurs du festival Un équestre de Saint-Honoré-de-Témiscouata ont dénoncé sur les réseaux sociaux des actes de vandalisme survenus récemment sur le site de l'événement. Selon les responsables, un cabanon a été forcé et endommagé. Le plancher qui devait servir au concours de sciage a également subi des dommages. Des traces de pneus laissées par une moto ont aussi été constatées sur le terrain. Toute personne ayant été témoin d'activités suspectes ou possédant des informations pouvant aider à identifier les responsables est invitée à communiquer avec le festival en message privé. Côté météo, ce soir généralement dégagé avec une température autour de 21 degrés. Cette nuit, toujours dégagée et une température autour de 11 degrés. Et demain, ensoleillé avec passage nuageux et un mercure avoisinant les 29 degrés.